0: juge, il favorise clairement un des deux parents. Souvent celui-là qui a l'enfant avec lui au moment du départ, d'ailleurs. Et ils ont très peu recours à la résidence alternée. Donc ça, c'est des situations qu'on peut retrouver quasiment systématiquement, c'est-à-dire un parent qui a tous les éléments pour avoir la résidence alternée, qui en fait peut-être des fois 4-5 fois la demande auprès du juge et qui se la voit refuser à chaque demande, malgré qu'il ait un DVH le week-end, rien du tout qui aille à l'encontre de ça, hein, sauf éventuellement le désaccord de l'autre parent. Une situation géographique, c'est toujours à l'appréciation des juges, puisque lorsque les deux parents sont d'accord, même s'il y a une heure de route entre les deux parents, ça pose aucun problème. Et parfois, 10 minutes de route, pour certains autres juges, ça pose problème. Donc, il y a vraiment cette disparité et le fait que les juges, ils accentuent pas l'intérêt de l'enfant sur sa stabilité avec à entretenir des liens avec ses deux parents. Aujourd'hui, on voit beaucoup que les juges ils rappellent que l'enfant a besoin de stabilité, a besoin de repères, a besoin de sécurité. Le juge va prendre en compte ces éléments uniquement d'un point de vue matériel souvent et pas émotionnel. Il va pas se dire l'enfant il va être séparé d'un de ses deux parents 80% du temps et il va perdre cette stabilité émotionnelle. Ils vont se baser uniquement sur le matériel, il faut qu'il ait le même lieu, à la place de se dire bah faudrait peut-être qu'il ait une stabilité et qu'il voit autant ses deux parents, quoi. Et sinon après les autres choses qu'on peut voir, c'est les exclusions parentales sévères, on va dire, où l'un des deux parents est privé complètement du lien avec ses enfants, souvent par manipulation de la justice, c'est-à-dire qu'on va dire oui mais l'enfant ne veut pas, tout simplement. Il veut plus aller voir l'autre parent, donc je peux pas le forcer. Sauf qu'il faut bien comprendre qu'on est les parents et c'est nous qui mettons la règle. Aujourd'hui, un enfant qui a pas envie d'aller à l'école le matin, on lui dit pourquoi tu veux pas aller à l'école, mais tu y vas quand même. Aujourd'hui, un enfant qui veut pas voir son autre parent, on va pas spécialement se poser cette question. On va plutôt aller dans son sens. En fait, on va conforter notre propre décision avec celle que l'enfant a prise.
1: Eh bien, à l'instant, vous venez d'entendre l'interview de Maxime Ville-Jobert, président de l'association Égalité Parentale, un témoignage fort porteur d'espoir pour de nombreux parents.
2: Tout de suite, plongeons dans l'univers captivant d'Adult DVD avec leur morceau Dogs in the Sun. Ce groupe, connu pour son mélange explosif de rock alternatif et d'électro, nous entraîne dans une ambiance à la fois festive et introspective. Dogs in the Sun évoque des thèmes de liberté et d'évasion, tout en gardant une touche de mélancolie. Saviez-vous que le groupe a été formé par des amis d'enfance qui ont décidé de fusionner leurs influences musicales variées, allant du punk au synth-pop ? Leur son unique et leur énergie contagieuse font de chaque écoute une expérience mémorable. Alors préparez-vous à vivre une aventure sonore avec Adult DVD et Dogs in the Sun. Enchaînons avec Plan Large de Glauque. Ce morceau nous plonge dans un univers musical singulier, mêlant habilement rap et influence pop, le tout servi par des textes introspectifs et percutants. Glauque, originaire de Lille, se distingue par sa capacité à explorer des thèmes profonds comme la mélancolie et les relations humaines avec une verve poétique. Saviez-vous que le groupe a émergé de la scène musicale indépendante et s'est rapidement fait un nom grâce à leur authenticité et leur son unique ? Plan Large illustre parfaitement cette approche, invitant l'auditeur à une réflexion sur le monde qui l'entoure. Restez à l'écoute, vous allez adorer. On poursuit avec un morceau captivant, Sirène, de Bellaco. Ce groupe espagnol, connu pour sa fusion audacieuse entre rock alternatif et électro, nous plonge dans un univers sonore à la fois énergique et envoûtant. Avec des riffs percutants et des rythmes dansants, Sirène aborde des thèmes de mystère et d'attrait, évoquant l'idée de l'irrésistible appel de l'inconnu. Saviez-vous que Bellaco a été formé en 2011 à Munja, en Espagne, et qu'ils sont rapidement devenus des figures montantes de la scène musicale alternative grâce à leur style innovant et à leurs performances électrisantes ? Préparez-vous à être transporté par cette vague sonore. Poursuivons avec un morceau qui ne manquera pas de vous électriser. Madge's Declaration, de Dead Letter. Ce titre s'inscrit dans une esthétique post-punk moderne, mêlant des sonorités audacieuses et des paroles incisives. Dead Letter, originaire de Sheffield, s'impose avec une énergie brute et une critique sociale percutante, abordant des thèmes comme l'identité et la désillusion. Saviez-vous que ce groupe a été formé par une bande d'amis passionnés de musique qui ont décidé de se réunir pour créer un son unique et rafraîchissant ? Avec Madge's Declaration, il capture l'esprit de révolte et d'authenticité qui fait écho à notre époque. Préparez-vous à vibrer au rythme de leur créativité débridée. Continuons avec une pépite musicale, An Angel de Kid Coco. Ce morceau électropop, vibrant et mélodique, allie des beats entraînants à des paroles introspectives sur la recherche de la lumière dans les moments sombres. Kid Coco, un artiste émergent, se distingue par sa capacité à fusionner des sonorités modernes avec des émotions profondes. À savoir, il a commencé sa carrière en jouant dans des cafés avant de se faire remarquer sur les plateformes de streaming. Préparez-vous à être transporté par cette mélodie envoûtante. 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

Tout de suite, plongeons dans l'univers électropop énergique de FQKers avec leur titre « I Don't Wanna ». Ce morceau captivant allie des sonorités entraînantes et des paroles qui parlent de désillusion et de la volonté de s'affranchir des attentes sociales. FQKers, un duo connu pour son approche audacieuse et son style provocateur, nous rappelle que parfois, il est bon de revendiquer son indépendance et de dire non à ce qui ne nous convient pas. Un fait intéressant, ce groupe a su créer une communauté engagée autour de leur musique, attirant l'attention sur des thèmes souvent tabous dans la société moderne. Accrochez-vous, car I Don't Wanna va vous faire vibrer et réfléchir. Enchaînons avec Bilbao Kung Fu et leur morceau Ton Visage. Ce groupe, originaire de France, fusionne habilement rock, pop et influence électronique pour créer un son à la fois énergique et mélodique. Ton Visage aborde des thèmes d'intimité et d'identité, explorant les émotions complexes que suscite une rencontre amoureuse. Un fait intéressant, le groupe s'inspire de la culture urbaine et des arts martiaux, ce qui se reflète dans leur nom et leur style dynamique. Préparez-vous à vibrer au rythme de ce titre captivant qui ne manquera pas de vous faire bouger. On poursuit avec un morceau entraînant, Spaceman de Le Peuple de l'Herbe. Ce titre mélange habilement des sonorités électroniques, du reggae et du hip-hop, créant une vibe festive et cosmique qui ne manquera pas de vous faire bouger. Le Peuple de l'Herbe est reconnu pour ses performances live électrisantes et son approche audacieuse de la musique, souvent inspirée par des thèmes de liberté et d'évasion. Une anecdote intéressante, le groupe a vu le jour à Lyon dans les années 1990 et leur nom s'inspire de l'idée de rassembler des influences diverses comme un véritable melting pot musical. Alors, préparez-vous à décoller avec Spaceman. Poursuivons avec un morceau énergique et captivant, des Gobelins de Guriez. Ce groupe, connu pour son mélange explosif de punk et de musique celtique, nous plonge dans un univers festif et rebelle. Les thèmes abordés dans cette chanson évoquent la lutte contre l'oppression et l'importance de la solidarité, le tout avec une énergie contagieuse qui incite à danser. Une anecdote intéressante à propos de Guriez. Le groupe a été formé dans un pub irlandais où les membres ont commencé à jouer ensemble lors de sessions acoustiques, fusionnant leurs influences diverses pour créer un son unique et authentique. Préparez-vous à ressentir cette vibe intense avec des gobelins. Continuons avec un morceau qui va vous faire vibrer, Madame Falling Girl. Ce titre allie habilement électropop et influence indie, créant une ambiance à la fois dansante et mélancolique. Les paroles évoquent les défis de la jeunesse et la quête d'identité, un thème universel qui résonne chez beaucoup d'entre nous. Saviez-vous que Madame, originaire de Paris, a commencé sa carrière en composant des musiques pour des courts-métrages avant de se lancer dans la chanson ? Sa capacité à mélanger des sonorités modernes avec des récits personnels fait de chaque morceau une véritable expérience auditive. Préparez-vous à plonger dans l'univers captivant de Falling Girl. 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
1: Tout de suite, plongeons dans l'univers vibrant de Kidus Coin avec son morceau The Salmon dans sa version ska. Ce titre, empreint de rythmes entraînants et de mélodies irrésistibles, fusionne le reggae et le ska. Un mélange qui fait danser et sourire. Kidus Coin, figure emblématique de la musique reggae jamaïcaine, est connu pour ses paroles poétiques et engagées. Dans The Salmon, il aborde des thèmes de résilience et de retour aux sources, tout en évoquant la nature et le cycle de la vie. Saviez-vous que Kidus Turkley a également joué un rôle dans le film culte Rockers ? Ce morceau est donc non seulement une invitation à la danse, mais aussi une célébration de l'identité culturelle et des luttes sociales. Préparez-vous à vibrer sur ces sonorités contagieuses. Enchaînons avec le morceau « If I Were a King » de Commodrag and the Moonodor. Ce titre mêle habilement des sonorités électro et des influences world, créant une atmosphère à la fois entraînante et contemplative. Les thèmes abordés évoquent le rêve de pouvoir et les réflexions sur la vie et le destin. Une anecdote intéressante à propos de Commodrag est qu'il est connu pour ses performances live énergiques qui mélangent musique et art visuel, captivant ainsi son public d'une manière unique. Préparez-vous à plonger dans cet univers où chaque note résonne comme une aspiration à la grandeur. On poursuit avec un morceau vibrant et énergique, Mighty Fine and All Mine des Mystery Lights. Ce groupe originaire de New York nous plonge dans un univers garage rock flamboyant où les riffs de guitare incisifs et les mélodies accrocheuses se mêlent à une atmosphère psychédélique. Les thèmes abordés dans cette chanson explorent l'amour et la passion, le tout sur fond de sonorités rétro qui rappellent les grandes heures du rock des années 60. Fait intéressant, les Mystery Lights sont connus pour leur énergie explosive sur scène, faisant de leurs concerts des expériences inoubliables. Alors, préparez-vous à vous laisser emporter par cette vague de fraîcheur musicale. Poursuivons avec une pépite musicale, Commodore Just an Escape. Ce morceau fusionne habilement rock psychédélique et indie, créant une ambiance immersive et énergique. Les thèmes abordés tournent autour de l'évasion et de la quête de liberté. Parfait pour ceux qui cherchent à s'évader du quotidien. Saviez-vous que Commodore, originaire de Malte, s'est rapidement fait un nom sur la scène musicale grâce à son style unique, mêlant influence moderne et sonorité vintage? Just an Escape est un véritable hymne à la libération, idéal pour s'évader lors d'une balade en pleine nature ou d'un road trip entre amis. Restez à l'écoute, car cette musique va vous transporter. Continuons avec un morceau captivant, Le bruit des portes, de Kabadzi. Ce titre mélange habilement rap et poésie, offrant une réflexion profonde sur le passage du temps et les choix qui jalonnent nos vies. Kabadzi, connu pour son style incisif et ses textes percutants, aborde des thèmes universels tels que la recherche de soi et les obstacles à surmonter. Saviez-vous que Kabadzi, originaire de la scène rap française, s'inspire souvent de son environnement quotidien pour écrire ses morceaux ? Le bruit des portes évoque ce son familier qui symbolise les opportunités et les changements. Préparez-vous à être transporté par des rimes puissantes et une ambiance à la fois introspective et dynamique. 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

0: À la tête de l'association Égalité Parentale, Maxime Villejobert milite pour une réforme profonde du droit de la famille. Convaincu que l'enfant a besoin de ses deux parents après une séparation, il plaide pour une coparentalité équilibrée, dénonçant les inégalités persistantes dans les décisions de justice. Dans l'entretien qui va suivre, il revient sur les combats de l'association, les évolutions nécessaires et l'urgence d'un changement de paradigme pour le bien-être des enfants et les quitter entre parents. Est-ce que tu peux nous parler de la marche entre Paris et Strasbourg à laquelle tu as participé?
1: Ouais, donc en 2022, moi j'avais suivi la première marche qui avait eu lieu entre Marseille et Paris en 2021. C'était tout début de mon engagement, donc j'avais pas pu, puis j'avais encore mon restaurant à l'époque, donc c'était un peu compliqué pour moi de m'engager avec eux. Et puis le projet était déjà lancé. Donc je les avais suivis, je les avais un petit peu aidés, j'avais donné des pistes, on avait échangé. Mais j'avais pas pu m'engager, et en 2022 on m'a proposé donc de les rejoindre pour faire Paris-Strasbourg à pied. C'était déjà une super expérience humaine, ça nous a permis de discuter de nos problématiques, d'échanger entre nous, de passer vraiment du temps que à ça. On était vraiment déconnectés de tout le reste, et ça a permis de passer effectivement 22 jours, donc on a fait 22 jours de marche à essayer de trouver des solutions, à proposer des choses, à rencontrer même des gens sur la route à qui parler de ce problème qui ne connaissaient pas du tout. C'était une belle expérience humaine, et à la fin on a atteint notre objectif, donner un peu de visibilité au problème. On a réussi à faire saisir un peu de médias sur le sujet, des radios, des journaux locaux, des journaux régionaux, et à l'arrivée France 3 Région, France Bleu, des médias assez connus. Donc c'est pour nous ça a été quand même l'objectif, on va dire, a été rempli.
0: Et selon toi, quels sont les principaux obstacles à l'égalité parentale aujourd'hui?
1: Alors, il y en a plusieurs. Il y a l'aspect un petit peu sociétal, on va dire. C'est-à-dire que aujourd'hui, les gens dans leur tête pensent que la maman s'occupe mieux de l'enfant que le papa, que c'est avec la maman que l'enfant a le plus de liens. Du coup, il faut surtout pas rompre ce lien. On dit pas qu'il faut rompre ce lien. On dit que les liens doivent être plus équilibrés, la société a changé. Les théories de l'attachement qui avaient été faites la théorie de l'attachement du coup qui a été faite il y a 70 ans, elle est plus d'actualité dans le monde dans lequel on vit. À cette époque-là, effectivement, le lien d'attachement, il se faisait qu'avec et essentiellement avec la maman, puisque c'était elle qui restait à la maison, elle n'avait pas le droit de travailler, elle n'avait pas le droit d'ouvrir son compte bancaire. Enfin, c'est quelque chose qui paraissait logique à l'époque, mais si on le remet dans le contexte historique, effectivement, ça paraît logique. Aujourd'hui, moi, j'ai fait des sorties avec l'école, j'ai fait les Olympiades au sein de l'école de mon fils, y avait autant d'accompagnement maman que d'accompagnement papa. Ne pas voir se traduire ce constat que je peux faire au quotidien dans les décisions de justice, c'est je pense c'est une des choses qui fait que ça n'avance pas. Et puis la deuxième, c'est, je pense, un courage politique aussi, hein. Il y a eu plusieurs propositions de loi depuis 2017, à l'initiative de notre association, et à chaque fois le courage politique n'est pas forcément au rendez-vous. C'est-à-dire que oui, on voit bien qu'il faut faire avancer les choses, qu'il y a quelque chose qui ne va pas, mais pour autant, on va pas essayer d'offenser le parti politique ou les électeurs ou ce genre de choses. On ne travaille pas en politique. Il n'y a pas forcément le sens de l'intérêt commun, en tout cas pour tous les politiques. Certains politiques que l'on rencontre, eux, sont très engagés, veulent faire avancer les choses, et c'est le cas de Madame Le Nabour avec la PPL 819. Et certains politiques sont très engagés sur le sujet et voient qu'il y a un problème. Mais d'autres, freinent un petit peu en se disant, je veux pas vexer peut-être mes électeurs ou je veux pas m'engager sur cette voie. Parce que je pense que c'est pas bon pour moi.
0: Eh bien, à l'instant, vous venez d'entendre l'interview de Maxime Villejobert, président de l'association Égalité Parentale, un témoignage fort, porteur d'espoir pour de nombreux parents.

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1: Tout de suite, plongeons dans l'univers entraînant de Jay Baletti avec son morceau Potion. Ce titre incarne le mélange explosif de sonorités afro-pop et de rythmes traditionnels, créant une ambiance festive et dansante qui vous transporte instantanément. Jay Baletti, un artiste prometteur sur la scène musicale, aborde des thèmes de l'amour et de la célébration de la culture, tout en insufflant une dose de bonne humeur. Anecdote intéressante, Jay Baletti est également connu pour ses performances live énergiques qui rassemblent des foules enthousiastes, prouvant que la musique peut vraiment créer des connexions. Préparez-vous à vibrer avec Potion. Enchaînons avec Ravi de Blind Digital Citizen. Ce morceau nous plonge dans un univers électropop captivant où les mélodies entraînantes côtoient des paroles introspectives. L'artiste, connu pour sa fusion audacieuse de son numérique et d'influence organique, aborde des thèmes tels que la connexion humaine à l'ère numérique et la recherche de sens dans un monde virtuel. Une anecdote intéressante, Blind Digital Citizen a réussi à se démarquer sur la scène musicale en utilisant des visuels immersifs lors de ses performances, créant une expérience unique pour le public. Préparez-vous à vibrer avec Ravi. On poursuit avec un son qui ne laisse pas indifférent. Voici We Missed the Parade de Coil Guns. Ce groupe suisse se distingue par son style post-hardcore explosif, mêlant des riffs puissants à des atmosphères sombres. Le morceau aborde des thèmes de perte et de désillusion, capturant l'essence d'une génération en quête de sens. Anecdote intéressante. Coil Guns est connu pour ses performances live intenses et improvisées, ce qui reflète leur esprit créatif et leur énergie débordante. Alors, préparez-vous à plonger dans un univers sonore captivant avec We Missed the Parade. Poursuivons avec un son captivant qui ne manquera pas de vous toucher. Voici Frozen Hands de Mick Strauss. Ce morceau mêle habilement des influences indie et pop avec des mélodies accrocheuses et des paroles introspectives. Mick Strauss, un artiste au parcours singulier, a su se démarquer par son approche émotionnelle et sincère, abordant des thèmes comme la vulnérabilité et la recherche de connexion dans un monde parfois froid. Saviez-vous que Mick a commencé à écrire des chansons à l'âge de 15 ans, inspiré par des artistes tels que Bon Iver et Sufjan Stevens? Son style unique lui permet de créer une atmosphère à la fois douce et mélancolique, parfaite pour accompagner des moments de réflexion. Préparez-vous à plonger dans l'univers de Frozen Hands, un morceau qui résonne profondément. Écoutez, continuons avec un morceau qui va vous faire vibrer, Chaîne de Cafar Palace. Ce groupe qui fusionne habilement rock alternatif et influence punk nous plonge dans un univers sonore énergique et captivant. Les thèmes abordés dans Chaîne tournent autour de la liberté et de la lutte contre les contraintes sociales, une véritable ode à l'émancipation. Saviez-vous que Cafar Palace, originaire de Lyon, a su se faire un nom sur la scène indépendante française grâce à leur authenticité et à leur passion dévorante pour la musique? Leur style brut et sincère incarne parfaitement l'esprit rebelle de la culture underground. Préparez-vous à ressentir chaque note, chaque parole et à vous laisser emporter par cette vague d'énergie audacieuse. 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

Tout de suite, plongeons dans l'univers audacieux de Population 2 avec leur morceau CTQS. Ce groupe, originaire du Canada, mêle habilement rock psychédélique et influence jazz, créant un son à la fois énergique et envoûtant. CTQS est une véritable exploration sonore, où les riffs de guitare tranchants côtoient des rythmes effrénés, évoquant une atmosphère à la fois mystique et contemporaine. Saviez-vous que Population 2 est souvent considérée comme un pilier du rock progressif canadien des années 70 ? Leur musique est célèbre pour ses compositions audacieuses et ses expérimentations sonores qui ont marqué toute une génération. Accrochez-vous, car CTQS va vous entraîner dans un voyage musical captivant. Enchaînons avec Mad Love de Bad Juice. Ce morceau électrisant mélange habilement des sonorités pop et des influences électroniques, créant une ambiance à la fois entraînante et mélancolique. Les thèmes abordés tournent autour des relations tumultueuses et des émotions intenses, le tout servi par une production soigneusement travaillée. Saviez-vous que Bad Juice, un projet musical qui émerge sur la scène indépendante, s'inspire souvent de ses propres expériences personnelles ? Cela donne une touche authentique à sa musique, permettant à chacun de se retrouver dans ses paroles. Préparez-vous à vibrer avec Mad Love. On poursuit avec un morceau qui va vous faire vibrer. Bob's Not Dead de Rock'n'Roll Vespa. Ce groupe mélange habilement punk et rock avec une énergie débordante qui donne envie de danser. Les thèmes abordés évoquent la vie urbaine et la rébellion, caractéristiques du style qui fait leur renommée. Saviez-vous que Rock'n'Roll Vespa a été formé à la fin des années 90 et a rapidement su captiver le public avec ses performances live endiablées ? Ce morceau, en particulier, incarne leur philosophie de célébrer la vie et de défier les conventions. Préparez-vous à ressentir cette atmosphère électrisante. Écoutez bien, ça arrive tout de suite. Poursuivons avec le morceau « Ma mère » de Célestin. Ce titre dévoile un mélange captivant de pop urbaine et de sonorités afro, créant une ambiance à la fois entraînante et émotive. Les paroles rendent hommage aux mères, abordant des thèmes d'amour, de gratitude et de souvenirs d'enfance, ce qui touche à l'univers universel des relations familiales. Saviez-vous que Célestin, artiste prometteur de la scène musicale francophone, a su s'imposer grâce à sa voix puissante et ses textes sincères ? Ma mère est un bel exemple de sa capacité à capturer des émotions profondes tout en restant accessible. Préparez-vous à être transporté par cette ode pleine de chaleur et d'authenticité. Continuons avec un morceau captivant, Black Iris, La Nuit. Ce titre allie des sonorités électropop à des influences indie, créant une atmosphère à la fois rêveuse et entraînante. Les thèmes abordés évoquant la recherche de liberté et les mystères de la nuit, un moment propice à l'introspection et aux rencontres inattendues. Saviez-vous que Black Iris, projet du musicien et producteur français Samuel Boublil, a su séduire le public avec son approche audacieuse de la musique électronique? Son style unique mêle mélodies accrocheuses et textes poétiques, faisant de chaque morceau une expérience immersive. Alors, préparez-vous à plonger dans l'univers envoûtant de la nuit. 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

c'est désolé d'avance. Pour ceux qui veulent passer un bon moment, j'ai bien conscience qu'il y avait une bonne ambiance, mais faut que je vous parle d'un truc important. Vous pouvez toujours danser si ça vous chante, ou chanter, mais je vous cache pas

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Tout de suite, plongeons dans l'univers explosif de We Hate You Please Die avec leur titre Stronger Than Ever. Ce groupe, connu pour son mélange détonnant de punk et de hardcore, nous livre un morceau énergique qui évoque la résilience face aux défis de la vie. Les riffs puissants et les paroles percutantes font vibrer les murs et incitent à se battre contre l'adversité. Saviez-vous que le groupe Asia a été formé à l'origine en 2016 par des musiciens issus de la scène underground ? Leur style brut et authentique attire de plus en plus l'attention et ce titre en est un parfait exemple. Préparez-vous à ressentir la force de Stronger Than Ever, un hymne à la détermination et à la rébellion. Enchaînons avec Pony de The Men. Ce morceau incarne parfaitement l'énergie brute du punk rock et du noise rock, mêlant des riffs puissants à une mélodie accrocheuse. Les thèmes de la lutte et de la recherche d'identité traversent leurs paroles, créant une atmosphère à la fois intense et introspective. Saviez-vous que The Men, formé à Brooklyn en 2008, a toujours cherché à défier les conventions musicales, passant d'un style à l'autre au fil des albums ? Pony est un excellent exemple de leur capacité à fusionner des influences variées tout en gardant une authenticité qui leur est propre. Préparez-vous à ressentir cette énergie électrisante. On poursuit avec un véritable bijou de la scène musicale française. Le temps est bon, de bon entendeur. Ce morceau mêle habilement électro, chill et influence vintage, créant une atmosphère à la fois festive et nostalgique. Les thèmes abordés évoquant la douceur de vivre et le passage du temps, rappelant à chacun que les moments simples peuvent être les plus précieux. Saviez-vous que Bon Entendeur est connu pour ses remixes inspirés de classiques de la chanson française ? Avec Le Temps est bon, le trio fait référence à une célèbre phrase du film Les Bronzés, tout en rendant hommage à la culture pop des années 80. Préparez-vous à plonger dans une ambiance estivale et envoûtante. Poursuivons avec un véritable bijou de Jack White, intitulé That's How I'm Feeling. Ce morceau, empreint d'une énergie rock brute et d'une touche de blues, nous plonge dans un univers sonore à la fois nostalgique et moderne. Jack White, connu pour son style unique et sa capacité à fusionner les genres, évoque ici des thèmes de lutte intérieure et d'émotions profondes. Saviez-vous que Jack White, ancien membre des White Stripes, a toujours eu cette capacité à réinventer son son ? Avec That's How I'm Feeling, il continue d'explorer ses racines musicales tout en expérimentant de nouvelles sonorités. Préparez-vous à ressentir chaque note, car ce titre est une véritable déclaration d'intention. Continuons avec un morceau énergique et enjoué, The Pee-wee's Banana Tree. Ce titre mélange habilement des sonorités rock et surf, créant une ambiance estivale irrésistible. Les thèmes abordés évoquent la légèreté de la vie et l'évasion, parfait pour se déhancher au soleil. Les Pee-wee's, originaires d'Italie, sont connus pour leur style qui rend hommage aux années 60 tout en y ajoutant une touche moderne. Une anecdote amusante à propos du groupe. Ils ont partagé la scène avec de nombreux grands noms de la scène rock, prouvant ainsi leur place dans le paysage musical actuel. Préparez-vous à danser et à vous laisser emporter par les rythmes contagieux de Banana Tree. 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

0: À la tête de l'association Égalité Parentale, Maxime Villejobert milite pour une réforme profonde du droit de la famille. Convaincu que l'enfant a besoin de ses deux parents après une séparation, il plaide pour une coparentalité équilibrée, dénonçant les inégalités persistantes dans les décisions de justice. Dans l'entretien qui va suivre, il revient sur les combats de l'association, les évolutions nécessaires et l'urgence d'un changement de paradigme pour le bien-être des enfants et l'équité entre parents.
1: Quelles sont les réformes législatives ou judiciaires que tu préconises pour améliorer cette situation, et est-ce que tu peux nous détailler un peu plus cette histoire de PPL 819?
2: Alors oui, tout à fait. Alors on a été à l'initiative de plusieurs PPL, enfin l'association a été à l'initiative de plusieurs PPL ces dernières années, toujours essentiellement la même, hein. On a décliné nos PPL en fait au fur et à mesure où on avait des rendez-vous avec le législateur, justement, où peut-être le législateur nous donnait des conseils en nous disant ça faut pas le mettre là, notamment madame Charlotte Cobel à l'époque qu'on a rencontré, qui était ministre de l'enfance, enfin pas ministre mais attachée auprès de la ministre des familles à l'enfance. Voilà, donc on a fait évoluer ce texte plusieurs fois. C'est un texte qui vise à prioriser la résidence alternée. C'est très important de dire prioriser et pas automatiser, parce que de toute façon en justice on ne peut pas automatiser, hein. C'est quelque chose d'interdit. On peut pas aller à l'encontre de l'interprétation du juge, hein. On peut pas lui imposer quelque chose. Donc de toute façon ce sera pas automatique, hein. C'est quelque chose de pas faisable. Mais la prioriser, c'est-à-dire que le juge il doit d'abord dire pourquoi il donne pas la résidence alternée. Plutôt que de dire pourquoi il donne une résidence classique, aujourd'hui le juge s'il a envie de dire l'enfant a ses habitudes avec parent A et donc je mets la résidence chez lui, il a tout à fait le droit de le faire sans pour autant dire pourquoi il veut pas de la résidence alternée. Cette réforme qui se ferait dans ce sens, c'est-à-dire à prioriser la résidence alternée, elle aurait deux choses qui seraient intéressantes. C'est d'une, apporter plus rapidement de la jurisprudence sur le sujet de la résidence alternée, c'est-à-dire que les jurisprudences elles seraient plus vite, il y en aurait de plus en plus et ça permettrait de faire évoluer le droit, on va dire, dans ce sens. Et la deuxième, ce serait que vraiment le juge il regarde cette résidence alternée, parce qu'aujourd'hui on a l'impression que le juge il balaye cette résidence alternée, c'est-à-dire il regarde pas les dossiers. Peut-être qu'il juge après ils ont pas forcément le temps, hein. Il juge hâtivement et il se plonge pas dans le dossier pour savoir ce qu'il en est réellement. Donc voilà, c'est vraiment sur ce texte-là que nous, l'association, on a toujours travaillé et on continue de travailler. Et pour les réformes futures qu'on pourrait proposer, enfin, on n'a pas trop d'idées. Nous, vraiment, le but, c'est d'arriver à faire passer cette proposition parlementaire de loi 819 qui priorise la résidence alternée, pouvoir avancer. Et puis ensuite, on verra ce qu'on fait avec celle-ci, quoi. Avec d'autres, si on a d'autres propositions à faire, mais pour l'instant, en tout cas, on fait cette proposition-là.
1: Alors, comment vous sensibilisez le public avec l'association et les institutions à cette cause ?
2: Alors, les institutions, on a la chance d'avoir énormément de rendez-vous avec le législateur, donc c'est avec les députés, les sénateurs, essentiellement, et on a des bons contacts aussi avec certains ministères, donc qui nous, dès qu'il y a un changement de ministre, de gouvernement, nous convoque afin de voir ce que nous pouvons leur proposer. Là, on a eu dernièrement deux rendez-vous avec le ministère de la Justice, et notamment au sujet de la PPL 819. Donc, madame Le Nabour, la députée, nous a accompagnés au ministère, c'était il y a un mois à peu près, avec aussi la magistrate belge, Marie-France Carlier, qui elle, préconise un consensus parental, c'est-à-dire une médiation un peu plus poussée, qui permet aux parents de se mettre d'accord. Il faut savoir qu'en Belgique, la résidence alternée, elle est depuis 2006, elle est inscrite dans la loi et elle est priorisée en Belgique. Donc en fait, elle combine ce consensus parental avec la résidence alternée priorisée, ce qui permet d'avoir un taux de résidence alternée en Belgique qui est bien supérieur à celui de la France, donc qui est de 40% là-bas contre 14% d'après la dernière étude INSEE en France, qui est de 2022. Même si on regarde encore quels critères ont été mis pour juger qu'il avait une résidence alternée ou non, puisque en 2021 il y avait 12%, donc elle est en augmentation, mais on ne sait pas si ce sont les mêmes critères qui ont été utilisés par l'INSEE pour déterminer ces deux chiffres.
1: Justement, il y a de plus en plus de pays en Europe qui généralisent la résidence alternée. Comment expliquer que la France soit un peu à la traîne sur le sujet?
2: Alors, beaucoup de pays l'ont fait passer il y a déjà un petit moment en arrière. Comme j'ai dit, la Belgique, je crois que c'est 2006. L'Espagne, ça doit être à peu près dans les mêmes eaux. Les pays nordiques sont très, très en avance, mais d'un point de vue général, hein, c'est pas que sur la résidence alternée, c'est vraiment global. Effectivement, ça fait longtemps qu'ils ont légiféré sur ce sujet et ils reviennent pas en arrière. Ils gardent ce sujet. Effectivement, et il y a d'autres pays qui, il y a pas longtemps, ont décidé de légiférer sur le sujet. Il y a la Suisse, il me semble, fin d'année dernière. Il y a la Principauté de Monaco aussi qui a décidé de s'emparer du sujet. On va être l'un des derniers pays à pas l'avoir fait. Il y a, il me semble, aussi l'Allemagne qui a beaucoup de retard sur le sujet. Mais effectivement, la majorité des pays européens sont très très très en avance sur la France. Pourquoi la France ne travaille pas sur le sujet, je saurais pas le dire. C'est peut-être une culture différente de là-bas, malgré que les Belges soient très proches de nous et qu'on ait des cultures rapprochées. Mais on va y arriver, il n'y a pas de raison. Enfin, je veux dire, là, la nouvelle PPL, donc la PPL 819, a quand même recueilli 77 co-signatures de députés à ce jour, ce qui fait un député sur 4 ou, enfin, entre 4 et 5 qui ont été invités à co-signer cette PPL. Donc un député sur quatre, c'est déjà énorme et on espère pouvoir voir cette PPL à l'ordre du jour et qu'elle puisse être discutée en hémicycle.
0: Eh bien, à l'instant, vous venez d'entendre l'interview de Maxime Viljebert, président de l'association Égalité Parentale, un témoignage fort porteur d'espoir pour de nombreux parents.
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de suite, plongeons dans l'univers électro-captivant de Pixel Grip avec leur morceau Stamina. Ce trio originaire de Chicago fusionne des sonorités synthétiques avec une énergie post-punk, créant une ambiance à la fois dansante et introspective. Les thèmes abordés dans leur musique touchent comme souvent à la résistance et à la persévérance, un véritable hymne à la force intérieure. Saviez-vous que Pixel Grip a été formé en 2018 et a rapidement gagné en popularité grâce à leur style unique et leur approche innovante de la musique électronique? Avec Stamina, ils nous invitaient à bouger tout en réfléchissant à notre propre endurance dans un monde en constante évolution. Préparez-vous à vibrer au rythme de leur sonorité entraînante. Enchaînons avec Little Odetta et son titre No Medication. Ce morceau mêle habilement des sonorités folk et soul avec une voix puissante et émotive qui capte immédiatement l'attention. Les thèmes abordés tournent autour de la quête de guérison et de résilience face aux défis de la vie. Saviez-vous que Little Odetta, de son vrai nom Odetta Hartman, a commencé sa carrière en tant qu'artiste de rue avant de se faire un nom dans le paysage musical? Son style unique, qui fusionne des influences variées allant du blues au jazz, fait d'elle une artiste à suivre de près. Préparez-vous à être transporté par son univers captivant. On poursuit avec une pépite qui va vous faire vibrer, fonce dalle, transu. Ce morceau allie un rythme entraînant et des sonorités électro qui vous plongent dans une ambiance à la fois moderne et urbaine. Les thèmes abordés parlent de la recherche de liberté et de l'évasion. Parfait pour ceux qui veulent se déconnecter du quotidien. Fonce Dalle, un artiste qui monte sur la scène musicale francophone, se distingue par son approche audacieuse et ses productions soignées. Saviez-vous qu'il a commencé sa carrière en autodidacte, explorant différents genres avant de trouver son identité musicale? Avec Transu, il nous offre un véritable voyage sonore. Restez à l'écoute, ça va bouger. Poursuivons avec un artiste qui repousse les frontières sonores, Voltaire et son morceau Banquise. Ce titre mélange habilement électro et influence pop, créant une atmosphère à la fois glaciale et envoûtante. Les paroles évoquent des thèmes de solitude et de recherche d'identité, souvent en lien avec la nature et l'environnement. Saviez-vous que Voltaire, en plus d'être musicien, est également passionné par les arts visuels? Cette dualité se ressent dans son travail, où chaque son est soigneusement sculpté comme une œuvre d'art. Banquise est un véritable voyage auditif qui nous rappelle l'importance de la préservation de notre planète. Alors, préparez-vous à plonger dans cet univers unique. Continuons avec un morceau qui va vous transporter. Bord de mer, de cheveux. Ce groupe français, reconnu pour son style unique mêlant rock psychédélique et pop lo-fi, nous plonge dans une ambiance à la fois envoûtante et nostalgique. Dans Bord de mer, Cheveux évoque les plaisirs simples de la vie au bord de la mer, tout en abordant des thèmes de liberté et d'évasion. Leur son brut et authentique, accompagné de mélodies accrocheuses, crée une atmosphère aussi relaxante qu'énergisante. Saviez-vous que Cheveux a été fondé à Paris et qu'ils se sont rapidement fait un nom sur la scène indépendante grâce à leurs concerts énergiques et leur approche DIY? Alors, préparez-vous à embarquer pour un voyage musical au bord de l'eau avec Bord de mer. 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

Tout de suite, plongeons dans l'univers captivant de Daisy Mortem avec son morceau « La nuit sexuelle » remixé par Mr. Kitty. Ce titre, qui combine des sonorités synthwave et darkwave, évoque l'intimité et la sensualité sous une lumière mystérieuse et envoûtante. Daisy Mortem, une artiste émergente de la scène underground, se distingue par ses textes poétiques et sa voix envoûtante, tandis que Mr. Kitty, connu pour ses productions sombres et mélodiques, ajoute une touche hypnotique à ce remix. Saviez-vous que le travail de Mr. Kitty est souvent décrit comme une exploration des thèmes de la solitude et de la mélancolie ? Ce remix ne fait pas exception et nous invite à réfléchir tout en dansant. Préparez-vous à ressentir les vibrations de la nuit. Enchaînons avec Dirty Fonzie et son morceau Beervengers. Ce titre explosif mêle habilement électro et hip-hop, créant une ambiance festive et vibrante qui ne manquera pas de vous faire danser. Les thèmes abordés tournent autour de l'amitié, de la fête et de l'importance de profiter de chaque instant. Saviez-vous que Dirty Fonzie, connu pour ses productions énergiques, a commencé sa carrière dans les clubs parisiens où il a rapidement gagné en popularité grâce à son style unique et son talent indéniable ? Alors, préparez-vous à lever vos verres et à vibrer sur Beervengers. On poursuit avec un morceau captivant, The Last Killed de Wendy Pott. Ce titre nous plonge dans un univers musical où l'électro rencontre des sonorités indie, le tout enveloppé dans une ambiance sombre et introspective. Wendy Pott aborde des thèmes puissants tels que la perte et la résilience, tout en explorant les émotions complexes qui en découlent. Saviez-vous que Wendy Pott, artiste belge, a commencé sa carrière musicale en tant que violoniste avant de se tourner vers la composition électronique ? Cela se ressent dans la richesse mélodique de ses morceaux. Préparez-vous à être transporté par The Last Killed, un véritable voyage sonore qui reste gravé dans les esprits. Allez, écoutez ça. Poursuivons avec un morceau captivant, Sagarmatha de Cool Seed. Ce titre mêle habilement des sonorités électroniques avec des influences world, créant une ambiance à la fois mystique et entraînante. Les thèmes abordés dans Sagarmatha évoquent la beauté des montagnes et l'ascension spirituelle, inspirée par l'Himalaya et son sommet emblématique, l'Everest. Saviez-vous que le nom Sagarmatha signifie « Dieu du ciel » en népalais ? Ce morceau est un véritable voyage sonore qui vous transporte au cœur de la nature. Préparez-vous à être emporté par cette expérience musicale unique. Continuons avec un morceau qui va vous scotcher, « Le bûcher des vanités » de Collision. Ce titre mêle habilement des influences de rock alternatif et de musique urbaine, créant une ambiance à la fois énergique et introspective. Les paroles abordent des thèmes puissants comme la quête d'identité et la critique sociale, tout en reflétant les tensions de notre époque. Saviez-vous que Collision est connu pour son approche audacieuse et son engagement artistique ? Le groupe se distingue par sa capacité à mélanger des genres, attirant ainsi une large audience. Le bûcher des vanités s'inscrit parfaitement dans cette démarche, offrant une expérience auditive à la fois captivante et réfléchie. Alors, préparez-vous à plonger dans cet univers unique. 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

0: À la tête de l'association Égalité Parentale, Maxime Villejobert milite pour une réforme profonde du droit de la famille. Convaincu que l'enfant a besoin de ses deux parents après une séparation, il plaide pour une coparentalité équilibrée, dénonçant les inégalités persistantes dans les décisions de justice. Dans l'entretien qui va suivre, il revient sur les combats de l'association, les évolutions nécessaires et l'urgence d'un changement de paradigme pour le bien-être des enfants et l'équité entre parents.
1: On peut assez facilement imaginer que s'il y a autant de pays, ne serait-ce qu'en Europe, qui ont généralisé cette résidence alternée, et si ces pays en question ne reviennent pas en arrière, c'est que ça fonctionne plutôt pas mal.
2: Oui, tout à fait, et surtout, aujourd'hui, les opposants à cette réforme mettent en avant essentiellement les violences. Mais ce qu'il faut comprendre, c'est que les violences, elles ont aussi lieu dans les familles unies, dans les familles séparées où il n'y a pas forcément de résidence alternée, c'est-à-dire où il y a un seul parent qui a la garde de l'enfant, et c'est ce parent-là qui exerce la violence. La violence, on la met en avant pour justement, enfin en France du moins, pour essayer de retarder cette réforme. Mais si on prend l'exemple de l'Espagne, où les violences intrafamiliales sont traitées de manière a priori extraordinaire, puisque ces mêmes personnes qui s'opposent à la réforme sur la résidence alternée disent qu'il faut prendre exemple sur l'Espagne sur le traitement des violences intrafamiliales, se rendent pas compte qu'en fait en Espagne il y a la résidence alternée. Donc les pays effectivement reviennent pas en arrière, et malgré qu'il y ait la résidence alternée de principe, il y a aucun effet qui montre qu'il y a une augmentation de la violence ou que les enfants sont moins bien. Donc c'est pour ça qu'ils reviennent pas en arrière, parce qu'ils voient les bénéfices de la résidence alternée plutôt que le négatif, ce que ceux qui s'opposent à cette réforme essayent de faire comprendre en France.
1: Alors, quels sont les projets futurs de l'association Égalité Parentale ?
2: Alors, nos projets, déjà, on va essayer de se concentrer sur le projet actuel, c'est la PPL 819, en la faisant voter. Les projets futurs, ça pourrait être un accompagnement des parents après cette réforme, parce que malgré que cette réforme soit mise en place, enfin si elle venait à être mise en place demain, il y aurait quand même clairement un accompagnement auprès des parents pour le montage de dossiers devant les juridictions qui leur permettrait de l'avoir. C'est-à-dire que cette proposition parlementaire de loi, elle va pas tout changer demain. C'est très symbolique, et ça va effectivement engager les juges à plus la donner. Mais c'est pas pour autant que demain, le taux de résidence alternée va bondir de 20 ou 30%. Donc c'est peut-être plus dans l'accompagnement des parents du montage des dossiers que là, l'association s'engagera.
1: Alors comment les citoyens peuvent-ils s'engager ou soutenir la cause de l'association Égalité Parentale ?
2: En tant qu'associatif, ce qu'on a besoin, c'est essentiellement des personnes volontaires et qui souhaitent nous aider à aller au rendez-vous politique, que ce soit déjà aussi des personnels du droit, on va dire, des professionnels. On a quelques avocats qui nous accompagnent lors de nos rendez-vous, donc c'est plutôt positif. Et c'est vrai que on manque quand même de professionnels du droit ou du sujet qui peuvent nous accompagner et apporter un point de vue autre que celui de justiciable. Et après, pour les justiciables, c'est adhérer à l'association éventuellement, faire un don, nous suivre lors de nos manifestations. On a régulièrement des gens qui, même s'ils ne sont pas adhérents à l'association, ils viennent lors des manifestations pour discuter, pour faire un repas. On a fait un repas il y a une semaine, donc ça me vient en tête, mais on a fait un repas tous ensemble la semaine dernière. Voilà, c'est des moments où on se retrouve et où on apporte chacun des pistes sur ce qui pourrait être dans le futur. Donc après, voilà, on cherche essentiellement des personnes qui nous aideraient à démarcher les politiques. Voilà. Mais en tout cas, nous, au niveau du financement, etc., on est une petite structure et on n'a pas besoin de beaucoup de financement. C'est essentiellement du bénévolat et du volontariat qu'on a besoin.
1: Pour terminer, quel message souhaiterais-tu adresser aux parents concernés par ces enjeux ?
2: Alors, les parents qui sont concernés par ces enjeux, il faut surtout pas qu'ils restent seuls. C'est important de s'entourer, sa famille, ses amis, éventuellement des associations. Enfin, voilà, faut pas rester seul. C'est important. On se sent vite démuni, on se sent perdu, on comprend pas ce qui se passe. Donc c'est important d'être entouré dans ces moments-là. Et puis, ben, faites-vous entendre, participez. Il y a plein de choses qui sont mises en place. Il y a des choses simples à faire, des pétitions, envoyer un mail. C'est des choses toutes bêtes. Alors, on a l'impression que ça marche pas. Pourquoi ? Parce que ceux qui étaient là il y a 4 ans ne le font plus puisqu'ils sont fatigués. Mais si tout le monde s'y met aujourd'hui, on parle de millions d'enfants qui sont privés d'un de leurs parents, donc potentiellement au moins autant de parents qui sont privés d'enfants. Il faut réussir à se faire entendre, même si ça nous prend que 2 minutes par mois d'envoyer 2-3 mails. Voilà, il faut en parler autour de soi et surtout rester entouré, c'est super important.
1: Eh bien, merci beaucoup.
0: Eh bien, à l'instant, vous venez d'entendre l'interview de Maxime Ville-Jobert, président de l'association Égalité Parentale, un témoignage fort porteur d'espoir pour de nombreux parents.
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de suite, plongeons dans l'univers captivant de Darcy avec son morceau « Solution ». Ce titre mêle habilement pop et électro, créant une ambiance à la fois entraînante et introspective. Les paroles évoquent pour la quête de réponse et la recherche de sens, un thème universel qui résonne avec chacun d'entre nous. Saviez-vous que Darcy, de son vrai nom Darcy DJ, a commencé sa carrière en tant que compositeur avant de se lancer en solo ? Son style unique et ses sonorités raffinées lui valent d'être reconnu comme l'un des talents émergents de la scène musicale actuelle. Alors, préparez-vous à être transporté par Solution. Enchaînons avec The Black Keys et leur morceau Sin City. Ce duo emblématique de rock garage nous plonge dans une ambiance bluesy et énergique, mêlant riffs puissants et rythmes entraînants. Sin City évoque les thèmes de la décadence et des désirs inassouvis, tout en capturant l'essence tumultueuse de Las Vegas. Fait intéressant, ce titre est tiré de leur album Turn Blue, sorti en 2014, qui a été acclamé par la critique et a renforcé leur statut sur la scène musicale contemporaine. Préparez-vous à vibrer au son de leur groove irrésistible. On poursuit avec un morceau explosif qui va vous faire vibrer. Jerkin, d'Amil and the Sniffers. Ce groupe australien, véritable sensation punk rock, nous offre un son brut et énergique, mêlant des riffs de guitare percutants à des paroles percutantes, évoquant les révoltes de la jeunesse et la vie urbaine. Saviez-vous que la chanteuse Amil, de son vrai nom Amy Taylor, a commencé à jouer dans de petits clubs avant de conquérir les scènes internationales ? Jerkin, avec son rythme entraînant et son attitude désinvolte, incarne parfaitement l'esprit rebelle de la scène punk moderne. Préparez-vous à headbanger, car ce morceau ne laisse pas indifférent. Poursuivons avec un véritable bijou du rock alternatif, Guilty, de Tiesar. Ce morceau énergique fusionne des riffs percutants et des mélodies accrocheuses, entraînant l'auditeur dans un tourbillon d'émotions. Les thèmes abordés évoquent la culpabilité et la quête de rédemption, tout en conservant un ton résolument festif et entraînant. Saviez-vous que Tiesar, formé à Los Angeles dans les années 90, a su captiver l'attention grâce à son style flamboyant et son approche audacieuse de la musique ? Guilty est un excellent exemple de leur capacité à marier des sonorités punk et pop, prouvant que la profondeur des paroles peut rimer avec une énergie contagieuse. Alors, préparez-vous à vibrer avec ce morceau. Continuons avec un morceau qui va vous faire vibrer. Children of the Night, d'Oda. Ce titre mêle habilement des sonorités électroniques et une touche de pop, créant une atmosphère à la fois envoûtante et dynamique. Les thèmes abordés parlent de la nuit, de la liberté et de la quête d'identité, évoquant un univers mystérieux et captivant. Saviez-vous qu'Oda est connu pour ses performances live énergiques, où il réussit à transporter le public dans un voyage musical à travers ses compositions ? Ce morceau en particulier illustre parfaitement son talent pour créer une connexion émotionnelle avec son auditoire. Restez à l'écoute et laissez-vous emporter par Children of the Night. 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

Tout de suite, plongeons dans l'univers explosif de Mother's Cake avec leur titre « Clémentine ». Ce groupe autrichien, connu pour son mélange détonnant de rock psychédélique et de stoner, nous entraîne dans un voyage musical vibrant et énergique. Les thèmes abordés dans « Clémentine » évoquent la quête de liberté et l'importance de vivre l'instant présent, le tout dans une ambiance résolument festive. Saviez-vous que Mother's Cake a été formé en 2008 et a rapidement gagné en popularité grâce à leur performance live électrisante ? Leur son unique, alliant riffs puissants et mélodies accrocheuses, les distingue sur la scène rock actuelle. Alors, préparez-vous à être emporté par cette vague de bonne humeur et d'énergie avec Clémentine. Enchaînons avec Coup de Gronk de Party Dozen. Ce duo audacieux mélange des sonorités expérimentales avec une énergie punk irrésistible. Leur musique, à la croisée du rock et de l'électronique, invite à la danse tout en explorant des thèmes de la culture contemporaine et de la fête. Saviez-vous que Party Dozen est composé de deux musiciens australiens qui se sont fait connaître pour leur performance live intense et imprévisible ? Coup de Gronk est un véritable hymne à l'adrénaline, parfait pour mettre le feu à n'importe quelle soirée. Préparez-vous à vibrer au rythme de cette expérience sonore unique. On poursuit avec le titre « Un matin de plus » de Crène. Ce morceau nous plonge dans un univers musical unique, alliant des sonorités pop et électro, le tout avec une touche de mélancolie. Les thèmes abordés évoquent la routine et la quête de sens dans le quotidien, une réflexion sur la vie moderne qui résonne avec chacun d'entre nous. Saviez-vous que Cran, de son vrai nom, a commencé sa carrière en tant que musicien de rue avant de se faire connaître sur la scène musicale française ? Son authenticité et sa capacité à capturer les émotions font de lui un artiste à suivre de près. Alors, laissez-vous porter par les notes de « Un matin de plus » et profitez de ce moment musical inspirant. Poursuivons avec un morceau captivant du Wild Classical Music Ensemble intitulé « On reste heureux ». Ce groupe audacieux fusionne des éléments de musique classique avec des influences modernes, créant un son unique et dynamique qui invite à la joie et à la réflexion. Dans « On reste heureux », les mélodies enjouées et les arrangements riches évoquent un sentiment d'optimisme et d'évasion. Ce morceau nous rappelle l'importance de la joie dans notre quotidien tout en explorant des thèmes de résilience et d'harmonie. Saviez-vous que le Wild Classical Music Ensemble se distingue par sa volonté de réinventer la musique classique en y intégrant des sonorités contemporaines et des styles variés ? Leur approche innovante permet de toucher un large public, rendant la musique classique accessible et engageante pour tous. Alors, préparez-vous à plonger dans cet univers musical réjouissant. Continuons avec un morceau qui réchauffe les cœurs en cette saison festive. Christmas Song de Swirls. Ce titre mêle habilement des sonorités indie-pop à des mélodies douces et envoûtantes, créant une atmosphère chaleureuse et nostalgique, idéale pour les fêtes. Swirl, un artiste connu pour son approche innovante de la musique, apporte ici une touche rafraîchissante à la traditionnelle chanson de Noël. Anecdote intéressante, ce morceau a été enregistré dans un petit studio de campagne où l'artiste a voulu capturer l'esprit authentique et convivial des célébrations familiales. Laissez-vous emporter par cette mélodie festive et laissez la magie de Noël opérer. 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

0: Eh bien, tout de suite, pour environ 5 minutes, je vais vous parler d'un sujet qui me passionne, qui me fascine depuis ma plus tendre enfance. Enfin, pas forcément le Starship, puisque ça fait pas si longtemps qu'il existe ce fameux Starship Super Heavy. Mais en tout cas, voilà, moi, tout ce qui concerne l'espace, la technologie, ça m'intéresse beaucoup. Donc, tout de suite, vous l'aurez compris, je vais vous parler du Starship Super Heavy, la révolution technologique de l'accès à l'espace. Quand on parle de conquête spatiale, hein, on pense souvent à Apollo, à la navette spatiale ou même encore aux fusées Ariane. Mais depuis quelques années, un engin concentre une grande partie de l'attention, le Starship développé par SpaceX. Et comme j'enregistre tout une semaine à l'avance, et bien cet enregistrement je le fais le lundi 28 septembre 2026, qui marque et bien une nouvelle étape importante, puisque le 14e vol intégré de Starship et son énorme premier étage Super Heavy devrait dans quelques minutes, à l'heure où j'enregistre et bien ce petit papier, tenter quelque chose que les 13 vols précédents n'avait volontairement pas fait, placer Starship sur une véritable orbite autour de la Terre. Voilà, Starship est un système composé de deux éléments. En bas, le Super Heavy, un gigantesque premier étage équipé de moteurs Raptor. Au-dessus, le vaisseau Starship, proprement dit, l'ensemble mesure environ 124 mètres dans la configuration du vol 14. C'est plus haut qu'une fusée Saturn V, la fameuse fusée qui envoyait les hommes sur la Lune. Mais la vraie révolution n'est pas simplement sa taille. L'objectif de SpaceX est de rendre à terme les deux étages rapidement et entièrement réutilisables, et c'est là que se joue l'enjeu économique. Pendant des décennies, lancer une fusée revenait en grande partie à construire une machine extrêmement complexe pour n'utiliser qu'une seule fois. Donc imaginez l'aviation, si on jetait un Boeing après chaque traversée de l'Atlantique, le billet coûterait évidemment une fortune. Alors SpaceX a déjà bouleversé ce modèle économique avec le Falcon 9, dont le premier étage peut revenir se poser et revoler. Starship va aller encore beaucoup plus loin, récupérer le booster, récupérer le vaisseau, les ravitailler, les contrôler et les faire revoler rapidement. Le potentiel est considérable parce que Starship est conçu pour emporter des charges très importantes. À terme, SpaceX vise le transport de satellites, de grandes infrastructures orbitales, de matériel vers la Lune, et dans une version à très long terme, Elon Musk parle aussi des missions vers Mars. La NASA compte elle-même sur une version de Starship comme module d'atterrissage lunaire dans le programme Artemis. Cela ne signifie pas que tout est déjà au point, bien au contraire. Le programme fonctionne par essais successifs, parfois spectaculaires, avec des réussites partielles, mais aussi des explosions et des pertes de véhicules. Et justement, ce vol de ce 28 septembre est particulièrement intéressant au moment où ce papier est préparé. Le lancement est programmé depuis Starbase au Texas, avec une fenêtre ouvrant à midi 15 en temps universel, soit 14h15 en France métropolitaine. Il faut donc être très précis, nous parlons ici du programme annoncé pour le vol et non d'un résultat qui n'était pas encore connu au moment de la rédaction de ce petit papier. La mission doit utiliser le booster B-21 et le vaisseau S-41. Contrairement à certaines démonstrations précédentes, SpaceX ne prévoit pas de récupérer ces deux éléments pendant le vol. L'objectif prioritaire est ailleurs. Environ 25 minutes après le décollage, si tous les paramètres sont bons, Starship doit rallumer un moteur Raptor dans l'espace afin de circulariser sa trajectoire et d'atteindre réellement l'orbite terrestre. Autre nouveauté majeure, Starship doit transporter 20 satellites Starlink de nouvelle génération, les Starlink V3. Leur déploiement doit commencer environ 34 minutes après le décollage. Ce serait une démonstration essentielle, car une fusée n'a d'intérêt commercial que si elle peut transporter et libérer des charges utiles de manière fiable. SpaceX envisage l'avenir des missions pouvant emporter davantage de satellites V3. Le vaisseau doit ensuite rester plusieurs heures en orbite, environ 6 tours de la Terre, puis réaliser une manœuvre de désorbitation avant une rentrée atmosphérique et un atterrissage contrôlé au large de la côte occidentale de l'Amérique du Sud. Là encore, l'enjeu dépasse le simple spectacle. La rentrée de Starship est l'une des difficultés majeur du programme. Le véhicule doit résister à des températures extrêmes grâce à son bouclier thermique, tout en conservant suffisamment de contrôle pour revenir précisément vers la zone prévue. Et alors, pourquoi parler d'une révolution technologique ? Parce que si SpaceX réussit réellement à rendre ce système fiable, fréquent et entièrement réutilisable, la masse que l'on peut envoyer dans l'espace pourrait augmenter pendant que le coût par kilogramme diminuerait fortement, et cela permettrait de lancer des satellites plus lourds, de grandes stations, davantage de matériel scientifique ou des équipements qui sont aujourd'hui trop chers à envoyer. Mais il faut garder une nuance importante. Starship est encore un programme expérimental. Une fusée gigantesque qui vole une fois ne constitue pas encore une révolution économique. La vraie rupture arrivera seulement si elle peut voler souvent avec une fiabilité élevée, être réutilisée rapidement et coûter nettement moins cher que le système actuel. Ce vol 14 du 28 septembre 2026 représente donc un aboutissement plutôt moins un aboutissement qu'un test décisif. Après 13 vols intégrés sur des trajectoires suborbitales, SpaceX veut franchir le cap de l'orbite et commencer à utiliser Starship comme un véritable lanceur. Et si cette architecture tient ses promesses, elle pourrait transformer l'accès à l'espace comme les avions réutilisables ont transformé le transport aérien. Et ça, j'en parlerai sans doute une autre fois, mais Elon Musk prévoit aussi d'utiliser ses fusées pour remplacer les avions, c'est-à-dire faire des trajets de la Terre à la Terre avec un petit saut suborbital. C'est juste hallucinant. S'il arrive à tenir ce pari complètement fou, on prendra plus l'avion pendant des heures pour aller à l'autre bout du monde, mais quelques minutes pourraient suffire pour rejoindre un bout à l'autre de la planète. C'est juste complètement dingue. Aujourd'hui encore, entre ambition affichée et un système spatial opérationnel à grande échelle, il reste tout de même de nombreuses étapes à franchir.
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11: Enchaînons avec Lil Jules, qui nous présente un morceau à la fois puissant et émouvant, Show Me My Eyes. Juste après, plongeons dans l'univers sombre et hypnotique de Just Mustard avec Endless Deathless. Ensuite, le Red Cosmic Orchestra nous entraîne dans une ambiance extraterrestre avec Invasion, un véritable voyage sonore. Et pour conclure ce premier bloc, GA20 nous plonge dans la nostalgie avec Strange.

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9: Continue avec de belles sonorités sur Radio Pulse. Blue Grizzly nous offre un moment atmosphérique avec son morceau éponyme avant de laisser place à Sungrave et son titre envoûtant Adelita. Ça fait du bien d'entendre les mélodies de Mika et ses riverains qui s'installent au fond de ma caboche. Le rythme s'accélère ensuite avec FL Crew et leurs morceaux pleins de vie flemme. Enfin, Kai Derrick clôt ce bloc avec sa magnifique composition intitulée Horses. Le voyage sonore continue.

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3: 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On continue ce moment musical avec Gracie Abrams et son morceau touchant Cold Goodbyes. Ensuite, laissez-vous emporter par les sonorités rêveuses de Midscale avec Blurry. Puis plongeons dans l'univers introspectif de Lithium Lounge, où Burden nous invite à réfléchir. Enfin, pour clore ce segment en beauté, Teldem Community nous offre NTRTNMNT, un véritable régal pour les oreilles. Restez avec nous, la musique continue sur Radio Pulse.

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4: Nous continuons notre voyage sonore avec It It Anita et leur titre Kinda the Same, qui nous plonge immédiatement dans une ambiance saisissante. On enchaîne ensuite avec Bagdad Rodeo, qui nous propose une réflexion percutante avec Idiocratie Artificielle. La nuit s'illumine grâce à Palladium et leur morceau énigmatique Ghost Life. Et pour finir ce bloc en beauté, Angus and Julia Stone nous transportant avec leur douceur et leur poésie dans Celestial Bodies.

Eh bien, j'avais envie de vous reparler de l'inflation. L'inflation en France, où en est-on vraiment? Alors, pendant plusieurs mois, on a beaucoup entendu dire que l'inflation était retombée. Pourtant, beaucoup de Français continuent d'avoir l'impression que leur budget est de plus en plus serré. Les deux affirmations peuvent être vraies. En même temps, je vais vous expliquer pourquoi, pour comprendre pourquoi il faut distinguer une baisse de l'inflation d'une baisse des prix. Selon les derniers chiffres définitifs disponibles de l'INSEE, les prix à la consommation ont augmenté de 2,4% sur un an en août 2026. En juillet, l'inflation était de 2,1% et en juin de 1,8%. Autrement dit, eh bien, le rythme de la hausse des prix s'est un petit peu accéléré quand même pendant l'été. Sur un seul mois, entre juillet et août 2026, l'indice des prix a progressé de 0,7%. Une partie vient d'effets saisonniers. Après les soldes de juillet, les prix de l'habillement, des chaussures ont rebondi, mais le principal élément à surveiller est l'énergie. En août, le prix de l'énergie était supérieur de 16,7%. 16,7% à ceux d'août 2025. Un mois plus tôt, la hausse annuelle était déjà de 12,6%. Pétroliers ont notamment augmenté de 5,6% sur le seul mois d'août. L'alimentation évolue beaucoup moins vite, qu'au plus fort de la crise inflationniste, plus 1,1% sur un an en août. Les services progressent de 1,9%, tandis que les produits manufacturés restent légèrement moins chers qu'un an auparavant, avec une baisse de 0,4%. L'inflation n'est donc pas uniforme. Voilà, on devrait parler de plusieurs types d'inflation, ça serait beaucoup plus simple. Deux ménages peuvent ressentir la situation très différemment selon s'ils dépensent beaucoup en carburant, en chauffage, en alimentation, en logement ou en service. Mais il faut aussi remettre ces 2,4% dans une perspective plus longue. L'inflation moyenne annuelle en France avait atteint 5,2% en 2022, puis 4,9% en 2023. Elle était retombée à 2% en 2024 et à 0,9% en moyenne sur l'année 2025. La flambée s'est donc fortement calmée, mais cela ne veut absolument pas dire que les prix sont revenus à leur niveau d'avant la crise. Et bien au contraire, tout ça cumulé, ça fait quand même beaucoup. Et puis avec les différentes crises qu'on a pu voir depuis quelques mois, je pense que ça va fortement augmenter, ne serait-ce qu'avec les histoires des trois d'Hormuz, bien sûr. Eh bien, on en a déjà parlé, hein, l'impact que ça sur le prix du carburant qu'on ressent tous, mais qui aura aussi un impact sur les différents prix, puisque pour acheminer tout ce que vous consommez dans les magasins, il faut aussi les emmener avec des véhicules. Voilà, et c'est pas comme dans Groland, c'est pas des camions qui fonctionnent au foutre. Voilà, sinon avec notre ami Sable le Génard, on pourrait faire un plein pour pas cher. Bref, voilà, je m'égare un petit peu de ma petite fiche. Et puis il y a aussi le détroit d'Hormuz et l'autre détroit qui est bloqué. Ça a aussi un impact sur les engrais chimiques, qui aura aussi un impact forcément sur le prix final des produits. Voilà. Prenons l'indice général des prix INSEE. Sur la base statistique utilisée jusqu'en 2025, il était environ de 106,5 en 2021 et de 121,1 en 2025. Ça représente près de 14% de hausse en 4 ans. Pour l'alimentation, l'indice est passé environ de 109 en 2021 à presque 135 en 2025. Une hausse proche de 24%, c'est hallucinant. C'est précisément pour cette raison que les consommateurs peuvent entendre que l'inflation baisse, tout en constatant que leur ticket de caisse reste beaucoup plus élevé qu'il y a quelques années. L'exemple du gaz est encore plus spectaculaire. L'indice annuel du prix du gaz était autour de 122 en 2021 et il dépassait les 207 en 2025 dans l'ancienne série de l'INSEE. Cela ne signifie pas que toutes les factures ont augmenté exactement dans ces proportions, car les contrats, les aides et les modes de chauffage diffèrent. Voilà. Mais ça donne quand même une idée du choc subi sur plusieurs années. L'inflation est donc une vitesse, pas un niveau. Si un produit passe de 100€ à 110€, il a augmenté de 10%. Si l'année suivante il passe de 110 à 112, l'inflation ralentit fortement, mais le produit ne coûte toujours pas 100€, il coûte 112. Voilà, c'est exactement ce mécanisme qui explique une partie du décalage entre les statistiques et le ressenti. Autre élément, les revenus ne progressent pas tous au même rythme. Pour un salarié dont le salaire a augmenté autant que les prix, la perte de pouvoir d'achat peut être limitée. Pour quelqu'un dont les revenus restent presque stable alors que l'alimentation, l'énergie ou l'assurance ont augmenté, eh bien l'effet est beaucoup plus difficile à absorber. La Banque de France a interrogé les chefs d'entreprise fin août et début septembre. Leur anticipation médiane d'inflation
à 1 an et de 2,5% à moyen terme. Ce ne sont pas des prévisions certaines, mais cela montre que les acteurs économiques ne s'attendent pas forcément à un retour immédiat à une inflation extrêmement faible. Alors faut-il s'inquiéter? Moi je dirais que oui, de toute façon il n'y a pas trop le choix. Une inflation autour de 2% n'a rien à voir avec la flambée de 2022 et 2023, mais le retour de l'énergie comme moteur de la hausse mérite d'être surveillé. Je pense que ça va être chaud bouillant sur les ronds-points, hein. Et surtout, le problème pour les ménages est désormais l'accumulation. Voilà, même si lorsque l'inflation ralentit, les hausses des années précédentes restent intégrées dans les prix. Le chiffre à retenir aujourd'hui est donc de 2,4% sur un an en août 2026. Mais les chiffres qui expliquent le mieux le sentiment des Français est peut-être celui-ci. Depuis 2021, le niveau général des prix a augmenté de l'ordre de 14% jusqu'en 2025. 14%, c'est un truc de malade. Et certains postes essentiels ont progressé beaucoup plus. L'inflation a ralenti par rapport au pic de la crise, mais la vie, elle, n'est pas redevenue aussi bon marché qu'avant.

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0: En direct sur Radio Pulse, on s'envole avec The Camel Crew et leur titre Free Bonus Track. Suivi par la magie nocturne de Katsina avec Full Moon Cycle. L'intensité monte ensuite avec Redstone et leur morceau saisissant Best Served Cold. Pour finir ce bloc, place à Stoneburized et leur morceau vibrant Like a Dog. Restez avec nous, la suite arrive.

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8: Plongeons dans l'univers sonore avec Hell is Nothing et leur morceau Last Sky, qui nous enveloppe de son ambiance unique. Juste après, Loser Demon nous présente New Year, New Hell, un titre qui ne manquera pas de marquer cette session. On continue avec Tuco et son énergique Dab Dab Down qui donne une belle impulsion. Enfin, Boy Archer nous transporte avec Losing My Mind, un véritable moment d'émotion qui clôt ce bloc en beauté.

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10: Nouvelle ambiance autour de Endless avec Evil Eyes, The Lenskys avec Harry Kane, Cyril avec les gens, puis Max Rauch avec Alligators and Sharks.

0: Eh bien, quand on parle de métiers d'avenir, on imagine immédiatement l'intelligence artificielle, les robots ou les ingénieurs informatiques. Ces métiers comptent évidemment, mais les chiffres du marché du travail français montrent quelque chose de plus large. Les prochaines années vont aussi manquer de soignants, de techniciens, d'artisans du bâtiment, de professionnels de la maintenance et de personnes capables d'accompagner une population vieillissante. France Travail recense pour 2026 près de 2,3 millions de projets de recrutement en France, environ 44%. Sont considérés comme difficiles par les employeurs. Cela signifie qu'il existe déjà des secteurs où les entreprises cherchent des candidats et n'en trouvent pas suffisamment. Premier grand domaine, eh bien la santé et l'aide à la personne. En 2026, le secteur santé humaine et action sociale représente plus de 320 000 projets de recrutement. France Travail recense notamment près de 70 000 projets pour les aides à domicile et auxiliaires de vie, avec plus de 62% de recrutement jugés difficiles. Les aides-soignants représentent plus de 62 000 projets. Avec le vieillissement de la population, ces besoins ne devraient pas disparaître rapidement. Deuxième domaine, le bâtiment et la rénovation. Et c'est particulièrement intéressant parce qu'on peut y rentrer avec des formations relativement courtes comparées eh bien, à de longues études supérieures. La construction représente près de 140 000 projets de recrutement en 2026 et 65% sont jugés difficiles. Parmi les besoins, eh bien, environ 14 300 projets pour des maçons qualifiés, 9600 pour des électriciens du bâtiment, 9500 pour des plombiers chauffagistes, 8800 pour les couvreurs et plus de 8000 pour les menuisiers qualifiés, environ 6100 pour les peintres en bâtiment. Ces métiers ont un autre avantage. Après quelques années d'expérience, certains permettent de travailler à son compte. La rénovation énergétique des logements, l'entretien du parc immobilier et les départs en retraite d'une partie des artisans créent des besoins durables. Pour quelqu'un qui veut se reconvertir, eh bien un CAP ou un titre professionnel peut donc être beaucoup plus stratégique qu'une formation très générale sans débouchés identifiés. Troisième domaine, eh bien la maintenance industrielle et technique. Parmi les métiers les plus difficiles à recruter en 2026, on retrouve eh bien les techniciens de maintenance en froid et climatisation avec plus de 81% de recrutement considérés comme difficiles, mais aussi les techniciens de maintenance mécanique, les électriciens, les électroniciens, les soudeurs, les chaudronniers. Ce sont des métiers moins visibles que l'informatique, mais indispensables. Une usine, un entrepôt automatisé, un hôpital ou un bâtiment équipé de pompes à chaleur ne fonctionnent pas longtemps sans personnes capables de diagnostiquer et de réparer les équipements. Quatrième domaine, eh bien l'informatique, les données, la cybersécurité, l'intelligence artificielle. Les projections de la DARES et de France Stratégie à l'horizon de l'année 2030 placent les ingénieurs informatiques parmi les métiers où les créations d'emplois devraient être particulièrement importante. Mais alors attention, apprendre simplement à utiliser l'IA ne garantit pas un emploi. Les compétences recherchées sont plus solides, développement réseau, cybersécurité, données, administration des systèmes, automatisation et compréhension des métiers auxquels on applique ces outils. Et cinquième domaine, eh bien les métiers liés à l'énergie, électricien, technicien de réseau, installateur, maintenance du chauffage et de la climatisation, rénovation thermique, la transition énergétique ne crée pas uniquement des postes d'ingénieurs, elle augmente aussi eh bien, le besoin de techniciens capables d'intervenir physiquement sur les bâtiments et les infrastructures. Un point est souvent oublié, un métier d'avenir n'est pas forcément un nouveau métier. France Stratégie et la DARES estiment que des centaines de milliers de postes devront être pourvus chaque année d'ici 2030, en grande partie parce que des salariés vont partir à la retraite. Les agents d'entretien, conducteurs, enseignants, aides à domicile, infirmiers ou techniciens de maintenance peuvent donc être des métiers d'avenir, simplement parce que la société continuera d'en avoir besoin et qu'il faudra remplacer ceux qui quittent le marché du travail. Alors comment choisir une formation? Eh bien il faut croiser trois éléments, les besoins réels près de chez soi, la durée et le coût de la formation et ce qu'on est capable de supporter au quotidien. Un métier peut recruter énormément mais ne pas convenir à tout le monde. Travailler dans le soin demande une résistance émotionnelle et physique. Le bâtiment est physique, l'informatique demande de se former en permanence et la maintenance implique parfois des horaires décalés. Le bon réflexe est donc de regarder les offres, de regarder les offres d'emploi avant même de choisir la formation. Si dans un rayon de 50 km, des dizaines d'entreprises recherchent régulièrement le même profil, eh bien c'est un signal beaucoup plus concret qu'un classement des métiers du futur trouvé sur Internet. Les métiers d'avenir ne sont finalement pas ceux qui inventeront le monde de demain, ce sont aussi eh bien, ceux sans lesquels le monde de demain ne pourra tout simplement pas fonctionner, soigner, réparer, construire, alimenter, transporter, sécuriser les systèmes et entretenir les équipements.
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8: On continue notre voyage sonore avec un morceau de Sigourney Major, Inside Out. Suivi par X Divided qui nous propose son titre, By and By. La maison Tellier nous plonge ensuite dans une ambiance fascinante avec couvre-feu. Puis on ressent l'énergie des Binary Audio Misfits avec leur morceau Brain Drain Generation. Pour terminer ce bloc, Wade Easy nous emmène vers les étoiles avec Dead Moons.

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3: Minuit 5 nous plonge dans une ambiance unique avec le fil qui tisse des émotions puissantes. Juste après, ORP nous transporte au village, un morceau qui évoque des souvenirs et des paysages familiers. Puis vient Big Special avec Family Bones, une véritable claque sonore qui résonne dans nos cœurs. Pour finir ce bloc, Alex Toucourt nous charme avec Dans le bon désordre, un titre qui joue avec nos sens et nous entraîne dans un tourbillon musical. Le rythme ne faiblit pas ici sur Radio Pulse.

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9: On continue avec une belle ambiance musicale. Third Sign nous plonge tout de suite dans son univers avec Chains, une pièce qui capte immédiatement l'attention. Puis Mademoiselle K s'exprime avec S.I.C.K, un titre à la fois énergique et percutant. On enchaîne avec Widow Speak et leur son enveloppant sur Soft Cover, parfait pour se laisser porter. Pour terminer ce bloc, Angel Fall nous offre L'Herbe Folle, un morceau qui ne manquera pas de résonner dans vos esprits.

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10: Cette respiration musicale rassemble The Loft avec Beautiful Problem, Smug Brothers avec Bingo Diagram, Boubacar Traoré avec Dis-lui que je l'aime comme mon pays, puis Hiding Places avec Dead Dove, Your Love Was Never a Waste of Time.

Eh bien, puisqu'il y a quelques jours, j'ai pris beaucoup de plaisir à faire des recherches et à vous faire des petits papiers comme ça sur des légendes d'Alençon, eh bien, j'avais envie de continuer de la Dame Blanche à l'étrange OVNI de 1790. Je vais vous raconter tout ça aujourd'hui. Alors, Alençon est connu pour sa dentelle, son château, son histoire religieuse et ses vieux quartiers. Mais la ville possède aussi son petit patrimoine de récits étranges, fantômes, histoire médiévale et même une prétendue rencontre du troisième type derrière certaines légendes Alençon. Et bien, elle est parfois difficile de savoir où s'arrête l'histoire et où commence l'imagination. La légende la plus connue est probablement celle de la Dame Blanche d'Alençon. Elle serait liée à une femme appelée Marie Hanson qui aurait vécu au Moyen-Âge dans l'une des tours du château. Son mari, le chevalier Renaud, serait parti à la guerre pendant son absence. Marie aurait repoussé les avances d'un autre homme. Selon les versions, celui-ci aurait alors organisé une machination destinée à convaincre Renaud que sa femme lui avait été infidèle. À son retour, le chevalier aurait découvert qu'un enfant était né. Persuadé qu'il n'était pas le père, il aurait tué le nouveau-né, puis attaché Marie par les cheveux à son cheval avant de la traîner dans les rues d'Alençon. Depuis, raconte la tradition, eh bien son fantôme apparaît près du château des Ducs et ses lamentations pourraient parfois être entendues. Évidemment, nous sommes ici dans le domaine de la légende, mais les versions locales divergent. Certains situent la Dame Blanche au château, d'autres au parc des promenades, d'autres encore vers Lonray ou même encore dans la forêt de Persaigne. Le site Ville Sanctuaire, consacré notamment à l'histoire d'Alençon, évoque lui aussi cette tradition et précise que le récit pourrait avoir été inspiré par une querelle beaucoup plus ancienne associée à Brunehaut et Clotaire II. Mais il existe encore une histoire plus extraordinaire, celle de l'OVNI d'Alençon de 1790, et celle-là a été reprise dans de nombreux livres consacrés au phénomène inexpliqué. Le récit raconte que le 12 juin 1790, vers 5h du matin, plusieurs paysans des environs d'Alençon auraient aperçu un énorme globe entouré de flammes traverser le ciel à grande vitesse et produisant un sifflement. L'objet aurait ralenti, oscillé, puis serait redescendu sur une colline, arrachant les végétaux et provoquant même un début d'incendie à cause de la chaleur. L'histoire devient ensuite digne d'un film de science-fiction. Des habitants se seraient approchés, deux maires, un médecin et d'autres notables auraient même été présents. Après plusieurs heures, une ouverture serait apparue dans la sphère. Un être habillé d'un vêtement très moulant serait sorti, aurait prononcé quelques mots incompréhensibles devant les témoins, puis se serait enfui dans les bois. Quelques instants plus tard, la sphère aurait explosé silencieusement, ses fragments se seraient consumés jusqu'à disparaître. Un inspecteur de police nommé Liabeuf aurait ensuite enquêté et transmis un rapport à l'Académie des sciences. Présenté comme cela, l'affaire serait extraordinaire. Une rencontre rapprochée du troisième type en Normandie en 1790, près de deux siècles avant le film de Steven Spielberg. Sauf qu'il y a un problème majeur. Lorsqu'on cherche des preuves historiques, eh bien l'histoire s'effondre. Les chercheurs qui ont remonté la piste n'ont trouvé aucun rapport contemporain de cet inspecteur Liabeuf. L'Académie des sciences a indiqué ne pas avoir connaissance du document censé lui avoir été transmis. Les archives locales ne semblent pas davantage contenir la trace d'un événement qui, s'il avait réellement impliqué un objet en flammes, un incendie, plusieurs autorités et un être mystérieux, eh bien aurait pourtant eu de bonnes chances de laisser des documents. La piste conduit en réalité à un auteur italien, Alberto Fenoglio, qui publie l'histoire dans la littérature ufologique du XXe siècle. Des chercheurs ont ensuite souligné que Fenoglio avait diffusé d'autres récits historiques douteux ou inventés. Le catalogue de phénomènes aériens INCAT classe aujourd'hui l'affaire d'Alençon comme un canular attribué à Fenoglio. Même un site ufologique consacré à l'Orne qui raconte pourtant l'observation affiche un avertissement indiquant que l'affaire présente d'importantes anomalies et qu'elle est considérée comme un canular. Ce qui est fascinant, c'est donc moins l'existence d'un extraterrestre à Alençon, même si on en connaît en la personne de notre camarade Sable Légionnaire, que la façon dont une histoire peut devenir une légende locale. Le récit est extrêmement précis, une date, une heure, un inspecteur, des maires, un médecin, un rapport officiel, tous ces détails donnent
donne une impression de solidité. Puis l'histoire est reprise de livre en livre jusqu'à devenir une sorte de fait historique pour certains lecteurs. Alençon possède aussi, ainsi deux formes de légende très différentes. La Dame Blanche assume pleinement son caractère folklorique et traverse les générations comme une histoire de fantôme. L'OVNI de 1790, lui, s'est longtemps présenté comme un événement documenté que la recherche de sources ne révèle que ses fondations étaient extrêmement fragiles. Et c'est peut-être cela qui rend les légendes intéressantes. Elles ne nous disent pas seulement ce qui serait passé, elles racontent aussi ce que les générations successives ont aimé croire, raconter, transmettre. À Alençon, entre les vieilles pierres du château et une mystérieuse sphère venue du ciel, le patrimoine local possède décidément aussi sa part de fantastique, et on aura l'occasion d'en discuter avec quelqu'un qui est un puits de savoir en la matière. Je vous en dis pas plus.

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8: On continue notre voyage musical avec un morceau électrique de Lovestruck, Completely Out of Control. Ensuite, laissez-vous entraîner par les notes envoûtantes de le Raiko Jazz avec Tu bois beaucoup. On passe à un univers plus sauvage avec Tiger Island qui nous fait entendre Animal. Pour clôturer ce moment, Néophyte nous unit avec Unis par le vin. Quel beau mélange, n'est-ce pas ?

0: Ça va.
1: Ah. Est-ce que tu bois beaucoup?
0: Oui. Moi, je bois un petit tac.
1: Ah, ça. Ah, mais ça, c'est pas grave. Seulement, est-ce que tu comprends français?
0: Ah, moi, pas comprends français.
1: Ah, mais c'est rien. Eh bien, tout ça, c'est rien. On va aller boire un pot, hein. Ah, c'est pas bien grave. C'est pas grave, c'est pas grave.

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3: Continuons ce voyage sonore avec No One Is Innocent et leur titre Paranoid, un morceau qui ne manquera pas de faire vibrer les auditeurs. Enchaînons avec Gérard Bast et son incontournable Hellfest, une véritable ode à l'énergie des festivals. Puis, plongeons dans l'univers unique de l'ambulancier avec l'ambulancier Song, une chanson qui saura toucher les cœurs. Enfin, pour conclure ce bloc, The Northern Line nous entraîne avec Let's Roll On, un titre qui invite à la convivialité et à la bonne humeur.

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5: Vibe s'intensifie avec Eli and the Hydra et leur morceau Me, qui s'est déjà immiscé dans nos pensées. On poursuit avec Brass Against et leur interprétation explosive de Ace of Spades, parfaite pour remuer les âmes en ce moment. Scratch Bandit's Crew nous inonde de bonnes ondes avec, pour le plaisir, un vrai régal qui ne cesse de résonner. Et voilà Vertige qui s'élève avec Zorro, un titre aussi puissant qu'envoûtant. Pour clore ce bloc, My Precious Bunny arrive avec Punch-In, offrant une touche finale pleine de punch. Chaque morceau nourrit cette belle ambiance que nous partageons ensemble.

0: Eh bien maintenant, j'ai envie de vous parler de la fuite des cerveaux. Pas qu'ils ne sont pas étanches, mais voilà. Les jeunes Français parlent-ils vraiment, avant longtemps, régulièrement parler de fuite des cerveaux de jeunes Français très diplômés qui quitteraient le pays pour aller travailler à Londres, Zurich, Montréal, New York, Dubaï ou ailleurs. Le phénomène existe, mais il faut être prudent avec les mots parce que toute expatriation n'est pas forcément définitive et parce que les statistiques disponibles ne mesurent pas toute la même chose. Premier chiffre, au 31 décembre 2025, 1 784 975 Français étaient inscrits au registre des Français établis hors de France. Le ministère des Affaires étrangères estime cependant que le nombre réel de Français vivant à l'étranger est plutôt aux alentours de 2,5 millions, car l'inscription au registre consulaire n'est pas obligatoire. Cette population est relativement jeune. Parmi les inscrits fin 2025, environ 10% ont entre 18 et 25 ans et 22% entre 26 et 40 ans. Mais ces données ne disent pas pourquoi les personnes sont parties. Moi, j'ai ma petite idée. Ni si elles reviendront. On a parlé de l'inflation tout à l'heure, ne serait-ce que ça, et la complexité administrative d'un pays suradministré, à mon avis, décourage beaucoup de gens aussi à créer son entreprise. Et puis toutes ces règles aussi qui se contredisent forcément. Bref, c'est foutraque et à un moment, on en a marre et on se casse. On trouve des étudiants, des salariés, des entrepreneurs, des familles installées depuis longtemps et des personnes nées à l'étranger ayant la nationalité française. Pour observer plus précisément les profils très qualifiés, on peut regarder les ingénieurs. Un baromètre Syntech Ipsos publié le 24 septembre 2026 indique que 15% des ingénieurs français en activité, soit environ 150 000 personnes, travaillaient à l'étranger fin 2024. 15%, c'est énormissime. C'était 13% en 2023 et moins de 12% en 2022. Donc il y a forcément, clairement, il y a une hausse là. En revanche, chez les jeunes diplômés, eh bien, le taux d'expatriation reste autour de 9%. Cela suggère un phénomène intéressant. Une partie des départs se produit non pas immédiatement après le diplôme, mais après quelques années de carrière. Les données sur les grandes écoles montrent également qu'une fraction importante des diplômés commence sa carrière hors de France. Le baromètre 2025 de Syntech et Ipsos évoquait environ 10% des jeunes diplômés des écoles d'ingénieurs et 15% de ceux des écoles de management. C'est hallucinant. Ces proportions ne sont pourtant pas totalement nouvelles. Une enquête parlementaire publiée il y a plus de 10 ans montrait déjà que le premier emploi à l'étranger concernait autour de 11 à 15% des diplômés. Selon les années, avec un taux plus élevé chez les diplômés en management. C'est les études que j'ai suivies. Voilà, si j'avais l'occasion, c'est ce que je ferais aussi. Hein. Il faut donc éviter une conclusion trop simple du type « tous les jeunes diplômés fuient soudainement la France ». Moi, je suis prêt à parier mon testicule droit, je le parie souvent, mais en général, quand je prends le risque de le parier, c'est que je tiens quand même à mes baloches, donc jusqu'à présent, je n'ai pas eu besoin de faire quick. Je suis prêt donc à parier ma couille droite que ce chiffre va exploser. Les départs existaient déjà et l'internationalisation des carrières est ancienne. En revanche, le volume augmente avec le nombre de diplômes et certains secteurs très qualifiés sont particulièrement concernés. Alors pourquoi partir ? Les enquêtes font ressortir plusieurs motivations, les salaires, les possibilités d'évolution professionnelle, la qualité de vie, l'environnement économique, la découverte d'un autre pays ou encore la possibilité de travailler dans des entreprises ou des laboratoires de très haut niveau. Dans certains métiers, quelques villes mondiales concentre les opportunités difficiles à retrouver ailleurs, finance à Londres ou Zurich, technologie aux États-Unis, recherche dans les grands laboratoires internationaux par exemple. Le terme « fuite des cerveaux » suppose cependant une perte nette pour le pays. Or, ce n'est pas toujours le cas. Un Français peut partir 5 ans, acquérir de l'expérience, créer un réseau international puis revenir. Il peut également travailler à l'étranger tout en investissant ou en collaborant avec des entreprises françaises. Les économistes parlent parfois de circulation des talents plutôt que de fuite lorsque ces mouvements ne sont pas définitifs. Mais il existe malgré tout un risque lorsqu'un pays finance une formation longue et coûteuse, puis ne parvient pas à offrir suffisamment de perspectives pour retenir ou faire revenir les personnes formées. Une étude de l'OCDE avait montré qu'en 2015-2016, près de 6% des personnes nées en France et diplômés du supérieur vivaient dans un autre pays de l'OCDE. Environ 2% des personnes les moins diplômées, les personnes très qualifiées, sont donc proportionnellement plus mobiles. Le phénomène devient particulièrement sensible dans les métiers où la France manque déjà de compétences. Si des ingénieurs, médecins, chercheurs ou spécialistes technologiques partent plus vite qu'ils ne sont remplacés, les entreprises et les services publics peuvent avoir davantage de difficultés à recruter. Mais il existe aussi le mouvement inverse. La France accueille des étudiants, des travailleurs étrangers qualifiés. La vraie question n'est donc pas simplement de compter ceux qui partent. Il faut aussi regarder la capacité d'un pays à attirer des compétences, à retenir celles qu'ils forment et à convaincre ceux qui sont partis de revenir. La fuite des cerveaux françaises est donc une réalité mesurable, mais plus complexe qu'une grande évasion soudaine de toute la jeunesse. Environ 2,5 millions de Français vivraient aujourd'hui hors du pays et les profils jeunes et diplômés occupent une place importante. Chez les ingénieurs en activité, la part travailler à l'étranger a progressé ces dernières années. Le défi pour la France est moins d'empêcher les jeunes de voyager que de leur donner de bonnes raisons de revenir ou de rester.
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2: Alors que nous continuons notre exploration sonore, Electre nous plonge avec son morceau Aman Doctor, un véritable voyage sensoriel. Suivi de près par les attitudes spectrales et leur titre intrigant Absorbed, qui nous captive instantanément. La musique de The Tact, avec Don't Care, résonne comme un cri d'affranchissement, tandis que les satellites nous ramènent à la réalité avec les situations claires. Pour clore ce bloc, Saint-Négus nous envoûte avec Gold Veins, un morceau riche en textures. Un moment de pure créativité ici sur Radio Pulse.

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9: Dans ce bloc, nous avons le puissant 1835 d'Ice Age qui fait déjà résonner son énergie. Ensuite, Mosquito, Room 5 de Dumb Sociable Motel nous plonge dans une ambiance intrigante. Pour conclure ce moment musical, Another Trap de Black Moon nous captive avec son rythme hypnotique.

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8: Bonsoir. 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
12: On se retrouve avec des sons qui nous font voyager. Raspigaus nous plonge immédiatement dans l'ambiance avec Marsilia, une invitation à la découverte. Puis le rythme entraînant de Nuts par Jack Demo prend le relais avec une touche électrisante. La suite, signée Train Fantôme, nous fait prendre un virage audacieux avec Avoidé qui nous pousse à réfléchir. Pour finir ce bloc, Manu de Nars nous galvanise avec Serrer les poings, un véritable appel à l'action. Restons ensemble pour la suite de cette aventure musicale.

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9: On se laisse emporter par des sons uniques avec The Wait Between et leur morceau Me, suivi de l'énergie de Nadja Noise qui nous présente Girl Meets Boy. On continue ce voyage musical avec des rocks qui nous apporte The King, avant de plonger dans les vibrations de coups durs avec Bigger Fish in the Sea. Chaque titre nous transporte dans un univers différent, enrichissant cette expérience auditive.

Et bien maintenant, je vais aborder un sujet qui concerne de plus en plus de Français, malheureusement, avec des chiffres que je vous ai annoncés dans un précédent papier sur l'inflation, etc., la hausse des coûts. Et bien forcément, il y a de plus en plus de Français qui se retrouvent en grosse galère. Les factures qui s'entassent, que faire avant que la situation devienne ingérable? Une facture d'électricité, puis une réparation de voiture, un impôt, une mensualité de crédit, et soudain le compte bancaire ne suit plus. Beaucoup de personnes connaissent ce moment où on commence à redouter l'ouverture de la boîte aux lettres ou de l'application bancaire. Le premier réflexe, c'est parfois de ne plus regarder, c'est humain, mais financièrement, c'est souvent ce qui aggrave le problème. Première chose à retenir, c'est lorsqu'on ne peut plus tout payer, il faut hiérarchiser. Toutes les dépenses n'ont pas les mêmes conséquences, il faut d'abord protéger ce qui permet de vivre et de conserver une situation stable, le logement, l'énergie, l'alimentation et les assurances indispensables. Transport nécessaire au travail et dépenses liées aux enfants. Ensuite viennent les autres petites dettes et factures qui doivent malgré tout être traitées, mais pour lesquelles une négociation est parfois possible. Le deuxième réflexe est de contacter rapidement les créanciers. Beaucoup de gens attendent plusieurs relances parce qu'ils ont honte ou parce qu'ils espèrent pouvoir payer le mois suivant. Pourtant, demander un échéancier avant que la situation ne se dégrade peut éviter des frais supplémentaires. Fournisseurs d'énergie, impôts, bailleurs, banques ou organismes de crédit, selon les situations, il est parfois possible d'obtenir un délai, un étalement ou un raménagement. Troisième étape, mettre les chiffres à plat, pas dans sa tête mais sur une feuille ou un tableau. D'un côté, toutes les ressources mensuelles, de l'autre, les charges fixes, les dépenses indispensables, les crédits et les retards. Et il faut aussi noter les dates. L'objectif n'est pas de culpabiliser, mais de savoir exactement où on est. Une situation qui semble être un énorme bloc angoissant devient souvent plus compréhensible lorsqu'elle est découpée facture par facture. Surtout, il ne faut pas attendre d'être officiellement surendetté pour demander de l'aide. Il existe en France les points conseil budget des structures labellisées qui proposent un accompagnement budgétaire gratuit, confidentiel et personnalisé dans l'ordre. Par exemple, l'UDAF propose notamment d'un point conseil budget à Alençon. Il y en a un à Cerisay, il y en a un sur Persagne aussi. L'UDAF de l'Orne présente ce service parmi ces dispositifs d'accompagnement des familles et de prévention du surendettement. Concrètement, un conseiller peut vous aider à reprendre le budget, identifier les dépenses incompressibles, vérifier les droits sociaux, préparer des négociations avec des créanciers, déterminer si un dossier de surendettement est nécessaire ou s'il existe encore d'autres solutions. L'intérêt est aussi psychologique, où on cesse d'être seul face à une pile de courriers et on retrouve une méthode. Et le surendettement, justement, ce n'est pas une situation marginale. Selon la Banque de France, 148 013 dossiers ont été déposés en France hexagonale en 2025, soit une hausse de 9,8% en un an. 9,8% de hausse de dossiers de surendettement en un an, c'est impressionnant. Cela reste 32% en dessous du niveau de 2015. Bah oui, mais la remontée récente montre que de nombreux ménages restent fragiles. Déposer un dossier de surendettement auprès de la Banque de France, c'est gratuit. La commission examine la situation du ménage et peut, selon les cas, proposer ou imposer des mesures de rééchelonnement, réduire certains taux, reporter des paiements ou aller jusqu'à un effacement partiel ou total de certaines dettes lorsque la situation ne permet pas le remboursement. En 2025, 44% des dossiers traités ont abouti à des mesures imposées avec ou sans effacement partiel et 34% en rétablissement personnel avec effacement total des dettes concernées. Plus de la moitié des dossiers clos dans l'année ont bénéficié d'un effacement total ou partiel. Cela montre une chose: quand la situation est réellement devenue impossible, il existe une procédure légale conçue pour permettre de repartir. Alors attention, toutefois, un dossier de surendettement n'est pas une solution magique et il entraîne aussi des conséquences, notamment sur l'accès au crédit. Et c'est précisément pour cela qu'un accompagnement en amont est précisément utile. Voilà. Enfin, il faut parler de l'angoisse elle-même. Les difficultés financières peuvent provoquer insomnie, peur du téléphone, honte, irritabilité et sentiment de catastrophe permanente. Dans ces moments-là, l'objectif n'est pas de résoudre 6 mois de problèmes en une soirée. Il faut choisir une action concrète, ouvrir les courriers, faire la liste, appeler un créancier, prendre rendez-vous avec un point conseil budget. Ça, je vous le recommande fortement. Une seule étape réelle vaut mieux que 10 scénarios catastrophes imaginés. Quand les factures s'accumulent, la priorité est donc de ne pas rester immobile, protéger les dépenses vitales, contacter les organismes, demander des délais, vérifier ses droits et se faire accompagner. À Alençon, comme ailleurs, des professionnels peuvent aider gratuitement. Les problèmes de l'argent ne disparaissent pas parce qu'on les ignore. En revanche, ils deviennent beaucoup plus gérables dès qu'on commence à les traiter dans le bon ordre.

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Lab. Après cette immersion, Tsunamis prend le relais avec son titre tout en finesse, Just Sayin'. Enfin, le bloc se conclut avec Nervt, qui dévoile sa profondeur dans Scar. Restez avec nous.

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5: Le son électrisant de Marco Bartoccioni avec I've Got No Money nous ouvre ce bloc, apportant une ambiance contagieuse. Ensuite, Jules the Great arrive avec Barbé, insufflant une énergie rythmée qui ne laisse personne indifférent. On enchaîne avec Casual Sex et leur titre percutant Gary Webb Didn't Die For This, une véritable déclaration d'intention. Bayparula prend le relais avec le dynamique Kiss Burn, faisant vibrer l'antenne. Pour conclure ce moment musical, Brooklyn Funk Essentials nous envoie Bust the Bust Stop, un groove irrésistible qui fait bouger. Restez avec nous, le meilleur est encore à venir.

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0: Vous savez ce que vous mangez là? C'est du steak avec des boulettes entre les doigts de pied. Ça a bon goût?
1: C'est très agréable, monsieur, je vous remercie.
0: Et la sauce est de la morve séchée. Tu sais bien que madame Philippe, la patronne, se coupe des morceaux de nichon pour en faire des ravioles.
2: Oh, c'est dégueulasse, merde.
1: Non, attends, c'est censé être l'homme le plus classe. Il va sans doute nous présenter ses excuses.
0: Tu sais, tes excuses, tu peux te les coller au cul, tout comme ton beefsteak. Sauf que le beefsteak, ça sert à rien, le patron l'a déjà fait, il a craché dessus.
3: Non, pas craché, le patron, il crache pas dans les plats.
0: Allons, vieux, même dans les grands restaurants, on crache dans les plats. Alors, dans ce taudis, je vois pas pourquoi il se ferait chier. Ah, je vous laisse manger. Bon appétit.

0: Eh bien, tout de suite, pour environ 5 minutes, je vais vous parler d'un sujet qui me passionne, qui me fascine depuis ma plus tendre enfance. Enfin, pas forcément le Starship, puisque ça fait pas si longtemps qu'il existe ce fameux Starship Super Heavy. Mais en tout cas, voilà, moi, tout ce qui concerne l'espace, la technologie, ça m'intéresse beaucoup. Donc, tout de suite, vous l'aurez compris, je vais vous parler du Starship Super Heavy, la révolution technologique de l'accès à l'espace. Quand on parle de conquête spatiale, hein, on pense souvent à Apollo, à la navette spatiale ou même encore aux fusées Ariane. Mais depuis quelques années, un engin concentre une grande partie de l'attention, le Starship, développé par SpaceX. Et comme j'enregistre tout une semaine à l'avance, et bien cet enregistrement, je le fais le lundi 28 septembre 2026, qui marque et bien une nouvelle étape importante, puisque le 14e vol intégré de Starship et son énorme premier étage Super Heavy devrait, dans quelques minutes, à l'heure où j'enregistre et bien ce petit papier, tenter quelque chose que les 13 vols précédents n'avait volontairement pas fait, placer Starship sur une véritable orbite autour de la Terre. Voilà, Starship est un système composé de deux éléments. En bas, le Super Heavy, un gigantesque premier étage équipé de moteurs Raptor. Au-dessus, le vaisseau Starship proprement dit. L'ensemble mesure environ 124 mètres dans la configuration du vol 14. C'est plus haut qu'une fusée Saturn 5, la fameuse fusée qui envoyait les hommes sur la Lune. Mais la vraie révolution n'est pas simplement sa taille. L'objectif de SpaceX est de rendre à terme les deux étages rapidement et entièrement réutilisables. Et c'est là que se joue l'enjeu économique. Pendant des décennies, lancer une fusée revenait en grande partie à construire une machine extrêmement complexe pour n'utiliser qu'une seule fois. Donc imaginez l'aviation, si on jetait un Boeing après chaque traversée de l'Atlantique, le billet coûterait évidemment une fortune. Alors SpaceX a déjà bouleversé ce modèle économique avec le Falcon 9, dont le premier étage peut revenir se poser et revoler. Starship va aller encore beaucoup plus loin, récupérer le booster, récupérer le vaisseau, les ravitailler, les contrôler et les faire revoler rapidement. Le potentiel est considérable parce que Starship est conçu pour emporter des charges très importantes. À terme, SpaceX vise le transport de satellites, de grandes infrastructures orbitales, de matériel vers la Lune, et dans une version à très long terme, Elon Musk parle aussi des missions vers Mars. La NASA compte elle-même sur une version de Starship comme module d'atterrissage lunaire dans le programme Artemis. Cela ne signifie pas que tout est déjà au point, bien au contraire. Le programme fonctionne par essais successifs, parfois spectaculaires, avec des réussites partielles, mais aussi des explosions et des pertes de véhicules. Et justement, ce vol de ce 28 septembre est particulièrement intéressant au moment où ce papier est préparé. Le lancement est programmé depuis Starbase au Texas, avec une fenêtre ouvrant à midi 15 en temps universel, soit 14h15 en France métropolitaine. Il faut donc être très précis, nous parlons ici du programme annoncé pour le vol et non d'un résultat qui n'était pas encore connu au moment de la rédaction de ce petit papier. La mission doit utiliser le booster B-21 et le vaisseau S-41. Contrairement à certaines démonstrations précédentes, SpaceX ne prévoit pas de récupérer ces deux éléments pendant le vol. L'objectif prioritaire est ailleurs. Environ 25 minutes après le décollage, si tous les paramètres sont bons, Starship doit rallumer un moteur Raptor dans l'espace afin de circulariser sa trajectoire et d'atteindre réellement l'orbite terrestre. Autre nouveauté majeure, Starship doit transporter 20 satellites Starlink de nouvelle génération, les Starlink V3. Leur déploiement doit commencer environ 34 minutes après le décollage. Ce serait une démonstration essentielle, car une fusée n'a d'intérêt commercial que si elle peut transporter et libérer des charges utiles de manière fiable. SpaceX envisage l'avenir des missions pouvant emporter davantage de satellites V3. Le vaisseau doit ensuite rester plusieurs heures en orbite, environ 6 tours de la Terre, puis réaliser une manœuvre de désorbitation avant une rentrée atmosphérique et un atterrissage contrôlé au large de la côte occidentale de l'Amérique du Sud. Là encore, l'enjeu dépasse le simple spectacle. La rentrée de Starship est l'une des difficultés majeure du programme. Le véhicule doit résister à des températures extrêmes grâce à son bouclier thermique, tout en conservant suffisamment de contrôle pour revenir précisément vers la zone prévue. Et alors, pourquoi parler d'une révolution technologique ? Parce que si SpaceX réussit réellement à rendre ce système fiable, fréquent et entièrement réutilisable, la masse que l'on peut envoyer dans l'espace pourrait augmenter pendant que le coût par kilogramme diminuerait fortement, et cela permettrait de lancer des satellites plus lourds, de grandes stations, davantage de matériel scientifique ou des équipements qui sont aujourd'hui trop chers à envoyer. Mais il faut garder une nuance importante. Starship est encore un programme expérimental. Une fusée gigantesque qui vole une fois ne constitue pas encore une révolution économique. La vraie rupture arrivera seulement si elle peut voler souvent avec une fiabilité élevée, être réutilisée rapidement et coûter nettement moins cher que le système actuel. Ce vol 14 du 28 septembre 2026 représente donc un aboutissement plutôt moins un aboutissement qu'un test décisif. Après 13 vols intégrés sur des trajectoires suborbitales, SpaceX veut franchir le cap de l'orbite et commencer à utiliser Starship comme un véritable lanceur. Et si cette architecture tient ses promesses, elle pourrait transformer l'accès à l'espace comme les avions réutilisables ont transformé le transport aérien. Et ça, j'en parlerai sans doute une autre fois, mais Elon Musk prévoit aussi d'utiliser ses fusées pour remplacer les avions, c'est-à-dire faire des trajets de la Terre à la Terre avec un petit saut suborbital. C'est juste hallucinant. S'il arrive à tenir ce pari complètement fou, on prendra plus l'avion pendant des heures pour aller à l'autre bout du monde, mais quelques minutes pourraient suffire pour rejoindre un bout à l'autre de la planète. C'est juste complètement dingue. Aujourd'hui encore, entre ambition affichée et un système spatial opérationnel à grande échelle, il reste tout de même de nombreuses étapes à franchir.
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3: C'était pas net, non ?
4: Mais oui, c'est clair.
5: Mais si, je suis très bien.
6: Ah ! Moi, j'ai des connaissances en chimie que t'as pas, ok ?
7: C'est de la poudre de perlimpinpin.
8: Ne t'inquiète pas, ça va bien se passer. Bien se passer, ne t'inquiète pas.
9: Mais qui êtes-vous ?
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11: Plongé dans les rythmes hypnotiques de Wade Easy, Dead Moons nous transporte dans un univers fascinant. Les sonorités entraînantes et les mélodies envoûtantes nous captivent, nous invitant à poursuivre notre voyage musical. Restez avec nous pour la suite.

0: 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Je vous conseille d'éviter la mousse au chocolat du patron.
1: On continue notre voyage musical avec une ambiance presque éthérée. Voici Palladium et leur morceau Ghost Life. Ensuite, plongeons dans l'univers audacieux de Max Rausch avec Alligators and Sharks, une piste qui ne manquera pas de surprendre. Pour clore ce bloc, Katsina nous envoûte avec Full Moon Cycle, une invitation à la rêverie sous les étoiles.

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8: La soirée se poursuit avec des sonorités variées. Gracie Abrams nous touche avec Cold Goodbyes, une véritable exploration des émotions. Ensuite, place à Blue Grizzly, qui nous invite à un voyage introspectif avec son titre éponyme. Tuco entre en scène avec Dab Dab Down, apportant une énergie contagieuse. On poursuit avec ORP et son ambiance apaisante dans Au Village. Enfin, on termine ce bloc en apothéose avec Last Sky de Hell Is Nothing, une conclusion atmosphérique qui nous emmène vers de nouveaux horizons.

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3: 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On continue avec un son qui va faire parler de lui, Casual Sex et leur morceau Gary Webb Didn't Die For This. Juste après, Marco Bartoccioni entre en scène avec I've Got No Money. La vibe est bien lancée et la maison Tellier nous apporte un peu de mystère avec Couvre-feu. On enchaîne sans hésitation avec Bagdad Rodeo, dont le titre Idiocratie Artificielle résonne puissamment. Pour finir ce bloc en beauté, laissez-vous emporter par les notes de Binary Audio Misfits avec Brain Drain Generation.

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5: Nous continuons avec X Divided et leur morceau puissant By and By. Avant de passer à The Northern Line, qui nous entraîne dans son rythme entraînant avec Let's Roll On. Ensuite, Nerve nous livre une émotion brute avec Scars, avant de clôturer ce bloc avec le ton pétillant de Tsunamis sur Just Sayin'. Un programme riche en sonorités qui vous accompagne tout au long de cette émission.

Eh bien, j'avais envie de vous reparler de l'inflation. L'inflation en France, où en est-on vraiment? Alors, pendant plusieurs mois, on a beaucoup entendu dire que l'inflation était retombée. Pourtant, beaucoup de Français continuent d'avoir l'impression que leur budget est de plus en plus serré. Les deux affirmations peuvent être vraies. En même temps, je vais vous expliquer pourquoi. Pour comprendre pourquoi il faut distinguer une baisse de l'inflation d'une baisse des prix. Selon les derniers chiffres définitifs disponibles de l'INSEE, les prix à la consommation ont augmenté de 2,4% sur un an en août 2026. En juillet, l'inflation était de 2,1% et en juin de 1,8%. Autrement dit, le rythme de la hausse des prix s'est un petit peu accéléré quand même pendant l'été. Sur un seul mois, entre juillet et août 2026, l'indice des prix a progressé de 0,7%. Une partie vient des faits saisonniers. Après les soldes de juillet, les prix de l'habillement, des chaussures ont rebondi, mais le principal élément à surveiller est l'énergie. En août, le prix de l'énergie était supérieur de 16,7%. 16,7% à ceux d'août 2025. Un mois plus tôt, la hausse annuelle était déjà de 12,6%. Les pétroliers ont notamment augmenté de 5,6% sur le seul mois d'août. L'alimentation évolue beaucoup moins vite, qu'au plus fort de la crise inflationniste, plus 1,1% sur un an en août. Les services progressent de 1,9%, tandis que les produits manufacturés restent légèrement moins chers qu'un an auparavant, avec une baisse de 0,4%. L'inflation n'est donc pas uniforme. On devrait parler de plusieurs types d'inflation, ça serait beaucoup plus simple. Deux ménages peuvent ressentir la situation très différemment selon s'ils dépensent beaucoup en carburant, en chauffage, en alimentation, en logement ou en service. Mais il faut aussi remettre ces 2,4% dans une perspective plus longue. L'inflation moyenne annuelle en France avait atteint 5,2% en 2022, puis 4,9% en 2023. Elle était retombée à 2% en 2024 et à 0,9% en moyenne sur l'année 2025. La flambée s'est donc fortement calmée, mais cela ne veut absolument pas dire que les prix sont revenus à leur niveau d'avant la crise. Et bien au contraire, tout ça cumulé, ça fait quand même beaucoup. Et puis avec les différentes crises qu'on a pu voir depuis quelques mois, je pense que ça va fortement augmenter, ne serait-ce qu'avec les histoires des Trois d'Hormuz, bien sûr. On en a déjà parlé, l'impact que ça a sur le prix du carburant qu'on ressent tous, mais qui aura aussi un impact sur les différents prix, puisque pour acheminer tout ce que vous consommez dans les magasins, il faut aussi les emmener avec des véhicules. Et c'est pas comme dans Groland, c'est pas des camions qui fonctionnent au foutre. Sinon avec notre ami Sable le Génard, on pourrait faire un plein pour pas cher. Je m'égare un petit peu de ma petite fiche. Et puis il y a aussi le détroit d'Hormuz et l'autre détroit qui est bloqué. Ça a aussi un impact sur les engrais chimiques, qui aura aussi un impact forcément sur le prix final des produits. Prenons l'indice général des prix INSEE. Sur la base statistique utilisée jusqu'en 2025, il était environ de 106,5 en 2021 et de 121,1 en 2025. Ça représente près de 14% de hausse en 4 ans. Pour l'alimentation, l'indice est passé environ de 109 en 2021 à presque 135 en 2025. Une hausse proche de 24%, c'est hallucinant. C'est précisant pour cette raison que les consommateurs peuvent entendre que l'inflation baisse tout en constatant que leur ticket de caisse reste beaucoup plus élevé qu'il y a quelques années. L'exemple du gaz est encore plus spectaculaire. L'indice annuel du prix du gaz était autour de 122 en 2021 et il dépassait les 207 en 2025 dans l'ancienne série de l'INSEE. Cela ne signifie pas que toutes les factures ont augmenté exactement dans ces proportions, car les contrats, les aides et les modes de chauffage diffèrent. Mais ça donne quand même une idée du choc subi sur plusieurs années. L'inflation est donc une vitesse, pas un niveau. Si un produit passe de 100€ à 110€, il a augmenté de 10%. Si l'année suivante il passe de 110 à 112, l'inflation ralentit fortement, mais le produit ne coûte toujours pas 100€, il coûte 112. C'est exactement ce mécanisme qui explique une partie du décalage entre les statistiques et le ressenti. Autre élément, les revenus ne progressent pas tous au même rythme. Pour un salarié dont le salaire a augmenté autant que les prix, la perte de pouvoir d'achat peut être limitée. Pour quelqu'un dont les revenus restent presque stables alors que l'alimentation, l'énergie ou l'assurance ont augmenté, l'effet est beaucoup plus difficile à absorber. La Banque de France a interrogé les chefs d'entreprise fin août et début septembre. Leur anticipation médiane d'inflation
à 1 an et de 2,5 et de 2% à moyen terme. Ce ne sont pas des prévisions certaines, mais cela montre que les acteurs économiques ne s'attendent pas forcément à un retour immédiat à une inflation extrêmement faible. Alors faut-il s'inquiéter? Moi je dirais que oui, de toute façon il n'y a pas trop le choix. Une inflation autour de 2% n'a rien à voir avec la flambée de 2022 et 2023, mais le retour de l'énergie comme moteur de la hausse mérite d'être surveillé. Je pense que ça va être chaud bouillant sur les ronds-points, hein. Et surtout, le problème pour les ménages est désormais l'accumulation. Voilà, même si lorsque l'inflation ralentit, les hausses des années précédentes restent intégrées dans les prix. Le chiffre à retenir aujourd'hui est donc de 2,4% sur un an en août 2026. Mais les chiffres qui expliquent le mieux le sentiment des Français est peut-être celui-ci. Depuis 2021, le niveau général des prix a augmenté de l'ordre de 14% jusqu'en 2025. 14%, c'est un truc de malade. Et certains postes essentiels ont progressé beaucoup plus. L'inflation a ralenti par rapport au pic de la crise, mais la vie, elle, n'est pas redevenue aussi bon marché qu'avant.

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7: On continue notre exploration musicale avec un morceau qui nous rappelle l'immensité des possibilités. C'est Bigger Fish in the Sea, de coups durs. Ensuite, Alex Toucourt vient nous surprendre avec Dans le bon désordre, un titre plein de nuances et de rythmes. Hiding Places nous envoûte ensuite avec Dead Dove, Your Love Was Never a Waste of Time, une œuvre qui pousse à la réflexion. Enfin, pour clore ce bloc, plongeons dans l'univers délicat de Widow's Peak avec Soft Cover.

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6: On continue avec des sonorités qui nous transportent. Angel Fall nous envoûte avec L'Herbe Folle, un titre qui promet de faire vibrer les ondes. Juste après, c'est au tour de Lithium Lounge de nous plonger dans une ambiance plus sombre avec Burden. Et pour terminer ce bloc, Gérard Bast nous offre son morceau puissant Hellfest. Restez bien connectés, le meilleur reste à venir.

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10: On poursuit notre voyage sonore avec une ambiance unique. L'ambulancier nous livre sa pièce intitulée « L'ambulancier song », une mélodie qui nous transporte instantanément. Ensuite, Midscale entre en scène avec Blurry, un morceau qui joue sur les textures sonores. Laissons place à Red Cosmic Orchestra, qui avec Invasion, nous invite à un véritable voyage interstellaire. Enfin, Cyril clôt ce bloc avec Les gens, une ode aux histoires de chacun d'entre nous. Un mélange éclectique qui enrichit notre moment ensemble sur Radio Pulse.

0: Eh bien, quand on parle de métiers d'avenir, on imagine immédiatement l'intelligence artificielle, les robots ou les ingénieurs informatiques. Ces métiers comptent évidemment, mais les chiffres du marché du travail français montrent quelque chose de plus large. Les prochaines années vont aussi manquer de soignants, de techniciens, d'artisans du bâtiment, de professionnels de la maintenance et de personnes capables d'accompagner une population vieillissante. France Travail recense pour 2026 près de 2,3 millions de projets de recrutement en France, environ 44% sont considérés comme difficiles par les employeurs. Cela signifie qu'il existe déjà des secteurs où les entreprises cherchent des candidats et n'en trouvent pas suffisamment. Premier grand domaine, eh bien la santé et l'aide à la personne. En 2026, le secteur santé humaine et action sociale représente plus de 320 000 projets de recrutement. France Travail recense notamment près de 70 000 projets pour les aides à domicile et auxiliaires de vie, avec plus de 62% de recrutement jugés difficile. Les aides-soignants représentent plus de 62 000 projets. Avec le vieillissement de la population, ces besoins ne devraient pas disparaître rapidement. Deuxième domaine, le bâtiment et la rénovation. Et c'est particulièrement intéressant parce qu'on peut y rentrer avec des formations relativement courtes comparées eh bien, à de longues études supérieures. La construction représente près de 140 000 projets de recrutement en 2026 et 65% sont jugés difficiles. Parmi les besoins, eh bien, environ 14 300 projets pour des maçons qualifiés, 9 600 pour des électriciens du bâtiment, 9 500 pour des plombiers chauffagistes, 8 800 pour les couvreurs et plus de 8 000 pour les menuisiers qualifiés, environ 6 100 pour les peintres en bâtiment. Ces métiers ont un autre avantage. Après quelques années d'expérience, certains permettent de travailler à son compte, la rénovation énergétique des logements, l'entretien du parc immobilier et les départs en retraite d'une partie des artisans créent des besoins durables. Pour quelqu'un qui veut se reconvertir, eh bien un CAP ou un titre professionnel peut donc être beaucoup plus stratégique qu'une formation très générale sans débouché identifié. Troisième domaine, eh bien la maintenance industrielle et technique. Parmi les métiers les plus difficiles à recruter en 2026, on retrouve eh bien les techniciens de maintenance en froid et climatisation avec plus de 81% de recrutement considérés comme difficiles, mais aussi les techniciens de maintenance mécanique, les électriciens, les électroniciens, les soudeurs, les chaudronniers. Ce sont des métiers moins visibles que l'informatique, mais indispensables. Une usine, un entrepôt automatisé, un hôpital ou un bâtiment équipé de pompes à chaleur ne fonctionnent pas longtemps sans personne capable de diagnostiquer et de réparer les équipements. Quatrième domaine, eh bien l'informatique, les données, la cybersécurité, l'intelligence artificielle. Les projections de la DARES et de France Stratégie à l'horizon de l'année 2030 placent les ingénieurs informatiques parmi les métiers où les créations d'emplois devraient être particulièrement importante. Mais alors attention, apprendre simplement à utiliser l'IA ne garantit pas un emploi. Les compétences recherchées sont plus solides, développement réseau, cybersécurité, données, administration des systèmes, automatisation et compréhension des métiers auxquels on applique ces outils. Et cinquième domaine, eh bien les métiers liés à l'énergie, électricien, technicien de réseau, installateur, maintenance du chauffage et de la climatisation, rénovation thermique, la transition énergétique ne crée pas uniquement des postes d'ingénieurs, elle augmente aussi eh bien, le besoin de techniciens capables d'intervenir physiquement sur les bâtiments et les infrastructures. Un point est souvent oublié, un métier d'avenir n'est pas forcément un nouveau métier. France Stratégie et la DARES estiment que des centaines de milliers de postes devront être pourvus chaque année d'ici 2030, en grande partie parce que des salariés vont partir à la retraite. Les agents d'entretien, conducteurs, enseignants, aides à domicile, infirmiers ou techniciens de maintenance peuvent donc être des métiers d'avenir, simplement parce que la société continuera d'en avoir besoin et qu'il faudra remplacer ceux qui quittent le marché du travail. Alors comment choisir une formation? Eh bien, il faut croiser trois éléments, les besoins réels près de chez soi, la durée et le coût de la formation et ce qu'on est capable de supporter au quotidien. Un métier peut recruter énormément, mais ne pas convenir à tout le monde. Travailler dans le soin demande une résistance émotionnelle et physique. Le bâtiment est physique, l'informatique demande de se former en permanence et la maintenance implique parfois des horaires décalés. Le bon réflexe est donc de regarder les offres, de regarder les offres d'emploi avant même de choisir la formation. Si dans un rayon de 50 km, des dizaines d'entreprises recherchent régulièrement le même profil, eh bien c'est un signal beaucoup plus concret qu'un classement des métiers du futur trouvé sur Internet. Les métiers d'avenir ne sont finalement pas ceux qui inventeront le monde de demain, ce sont aussi eh bien, ceux sans lesquels le monde de demain ne pourra tout simplement pas fonctionner, soigner, réparer, construire, alimenter, transporter, sécuriser les systèmes et entretenir les équipements.
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3: On continue notre voyage musical avec un titre énergique de Vertige, Zorro, qui nous plonge immédiatement dans son univers dynamique. Ensuite, Teldem Community nous entraîne avec NTRTNMNT, une pièce qui ne laisse personne indifférent. Pour terminer ce bloc, Mademoiselle K nous éveille avec son morceau percutant, SICK. Restez avec nous, la suite arrive vite.

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9: On continue notre voyage sonore avec Néophyte, qui nous entraîne dans Unis par le vin. On se laisse ensuite absorber par les atmosphères intrigantes de Les Attitudes Spectrales avec Absorbed. La tension monte avec Bay Parula et son puissant Kiss Burn. Train Fantôme arrive à la rescousse avec Avoidé, avant que Loser Demon ne conclue ce bloc avec son percutant New Year New Wave.

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10: On poursuit notre voyage sonore avec Welcome Noise et leur morceau Nice Atheism. Une invitation à réfléchir au paradigme d'aujourd'hui. Ensuite, Paysap place à l'énergie brute des Viagra Boys avec Troglodyte, qui ne laisse pas de place à l'ennui. Nadjanoise arrive ensuite avec Girl Meets Boy, une expérience auditive délicate et envoûtante. Pour conclure ce bloc, Saint-Négus nous envoûte avec Gold Veins, une pépite qui brille par son originalité. Restez avec nous pour la suite.

Eh bien, puisqu'il y a quelques jours, j'ai pris beaucoup de plaisir à faire des recherches et à vous faire des petits papiers comme ça sur des légendes d'Alençon, eh bien, j'avais envie de continuer de la Dame Blanche à l'étrange OVNI de 1790. Je vais vous raconter tout ça aujourd'hui. Alors, Alençon est connu pour sa dentelle, son château, son histoire religieuse et ses vieux quartiers. Mais la ville possède aussi son petit patrimoine de récits étranges, fantômes, histoire médiévale et même une prétendue rencontre du troisième type. Derrière certaines légendes alençonnaises, et bien, il est parfois difficile de savoir où s'arrête l'histoire et où commence l'imagination. La légende la plus connue est probablement celle de la Dame Blanche d'Alençon. Elle serait liée à une femme appelée Marie Hanson, qui aurait vécu au Moyen-Âge dans l'une des tours du château. Son mari, le chevalier Renaud, serait parti à la guerre pendant son absence. Marie aurait repoussé les avances d'un autre homme. Selon les versions, celui-ci aurait alors organisé une machination destinée à convaincre Renaud que sa femme lui avait été infidèle. À son retour, le chevalier aurait découvert qu'un enfant était né. Persuadé qu'il n'était pas le père, il aurait tué le nouveau-né, puis attaché Marie par les cheveux à son cheval avant de la traîner dans les rues d'Alençon. Depuis, raconte la tradition, eh bien son fantôme apparaît près du château des Ducs et ses lamentations pourraient parfois être entendues. Évidemment, nous sommes ici dans le domaine de la légende, mais les versions locales divergent. Certains situent la Dame Blanche au château, d'autres au parc des promenades, d'autres encore vers Lonray ou bien encore dans la forêt de Persaigne. Le site Ville Sanctuaire, consacré notamment à l'histoire d'Alençon, évoque lui aussi cette tradition et précise que le récit pourrait avoir été inspiré par une querelle beaucoup plus ancienne associée à Brunehaut et Clotaire II. Mais il existe encore une histoire plus extraordinaire, celle de l'OVNI d'Alençon de 1790, et celle-là a été reprise dans de nombreux livres consacrés au phénomène inexpliqué. Le récit raconte que le 12 juin 1790, vers 5h du matin, plusieurs paysans des environs d'Alençon auraient aperçu un énorme globe entouré de flammes traverser le ciel à grande vitesse et produisant un sifflement. L'objet aurait ralenti, oscillé, puis serait redescendu sur une colline, arrachant les végétaux et provoquant même un début d'incendie à cause de la chaleur. L'histoire devient ensuite digne d'un film de science-fiction. Des habitants se seraient approchés, deux maires, un médecin et d'autres notables auraient même été présents. Après plusieurs heures, une ouverture serait apparue dans la sphère. Un être habillé d'un vêtement très moulant serait sorti et aurait prononcé quelques mots incompréhensibles devant les témoins, puis se serait enfui dans les bois. Quelques instants plus tard, la sphère aurait explosé silencieusement, ses fragments se seraient consumés jusqu'à disparaître. Un inspecteur de police nommé Liabeuf aurait ensuite enquêté et transmis un rapport à l'Académie des sciences. Présentée comme cela, l'affaire serait extraordinaire. Une rencontre rapprochée du troisième type en Normandie en 1790, près de deux siècles avant le film de Steven Spielberg. Sauf qu'il y a un problème majeur. Lorsqu'on cherche des preuves historiques, eh bien, l'histoire s'effondre. Les chercheurs qui ont remonté la piste n'ont trouvé aucun rapport contemporain de cet inspecteur Liabeuf. L'Académie des sciences a indiqué ne pas avoir connaissance du document censé lui avoir été transmis. Les archives locales ne semblent pas davantage contenir la trace d'un événement qui, s'il avait réellement impliqué un objet en flammes, un incendie, plusieurs autorités et un être mystérieux, eh bien, aurait pourtant eu de bonnes chances de laisser des documents. La piste conduit en réalité à un auteur italien, Alberto Fenoglio, qui publie l'histoire dans la littérature ufologique du XXe siècle. Des chercheurs ont ensuite souligné que Fenoglio avait diffusé d'autres récits historiques douteux ou inventés. Le catalogue de phénomènes aériens classe aujourd'hui l'affaire d'Alençon comme un canular attribué à Fenoglio. Même un site ufologique consacré à l'Orne qui raconte pourtant l'observation affiche un avertissement indiquant que l'affaire présente d'importantes anomalies et qu'elle est considérée comme un canular. Ce qui est fascinant, c'est donc moins l'existence d'un extraterrestre à Alençon, même si on en connaît en la personne de notre camarade Sable Légionnaire, que la façon dont une histoire peut devenir une légende locale. Le récit est extrêmement précis, une date, une heure, un inspecteur, des maires, un médecin, un rapport officiel, tous ces détails donnent une impression de solidité. Puis l'histoire est reprise de livre en livre jusqu'à devenir une sorte de fait historique pour certains lecteurs. Alençon possède aussi ainsi deux formes de légende très différentes. La Dame Blanche assure
assume pleinement son caractère folklorique et traverse les générations comme une histoire de fantôme. L'OVNI de 1790, lui, s'est longtemps présenté comme un événement documenté que la recherche de sources ne révèle que ses fondations étaient extrêmement fragiles. Et c'est peut-être cela qui rend les légendes intéressantes. Elles ne nous disent pas seulement ce qui serait passé, elles racontent aussi ce que les générations successives ont aimé croire, raconter, transmettre. À Alençon, entre les vieilles pierres du château et une mystérieuse sphère venue du ciel, le patrimoine local possède décidément aussi sa part de fantastique et on aura l'occasion d'en discuter avec quelqu'un qui est un puits de savoir en la matière. Je vous en dis pas plus.

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7: Le son rugueux d'Ice Age résonne avec 1835, une introduction qui ne laisse pas indifférent. Ensuite, on retrouve l'énergie percutante de No One Is Innocent avec Paranoid, un morceau qui frappe fort. Pour terminer ce bloc, Raspigaus nous transporte vers des horizons lointains avec Marsilia, un titre qui laisse une empreinte durable. Restons immergés dans cette ambiance musicale.

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4: On continue notre parcours musical avec Scratch Bandits Crew et leur morceau Pour le plaisir, un véritable régal pour les oreilles. Juste après, le Raiko Jazz nous proposera Tu bois beaucoup, un titre entraînant qui ne manquera pas de vous faire remuer. Et pour ceux qui aiment un peu plus de profondeur, The Tact arrive avec Don't Care. Dans un tout autre registre, ne manquez pas Dumb Sociable Motel qui nous entraîne dans l'univers de Mosquito Room 5. Enfin, on terminera ce bloc en beauté avec le punchy New York State Police des UK Sub. Restez avec nous.

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0: Eh bien maintenant, j'ai envie de vous parler de la fuite des cerveaux. Pas qu'ils sont pas étanches, mais voilà. Les jeunes Français parlent-ils vraiment? On entend régulièrement parler de fuite des cerveaux de jeunes Français très diplômés qui quitteraient le pays pour aller travailler à Londres, Zurich, Montréal, New York, Dubaï ou ailleurs. Le phénomène existe, mais il faut être prudent avec les mots parce que toute expatriation n'est pas forcément définitive et parce que les statistiques disponibles ne mesurent pas toute la même chose. Premier chiffre, au 31 décembre 2025, 1 784 975 Français étaient inscrits au registre des Français établis hors de France. Le ministère des Affaires étrangères estime cependant que le nombre réel de Français vivant à l'étranger est plutôt aux alentours de 2,5 millions, car l'inscription au registre consulaire n'est pas obligatoire. Cette population est relativement jeune. Parmi les inscrits fin 2025, environ 10% ont entre 18 et 25 ans et 22% entre 26 et 40 ans. Mais ces données ne disent pas pourquoi les personnes sont parties. Moi, j'ai ma petite idée. Ni si elles reviendront. On a parlé de l'inflation tout à l'heure, ne serait-ce que ça, et la complexité administrative d'un pays suradministré, à mon avis, décourage beaucoup de gens aussi à créer son entreprise. Et puis toutes ces règles aussi qui se contredisent forcément. Bref, c'est foutraque et à un moment, on en a marre et on se casse. On trouve des étudiants, des salariés, des entrepreneurs, des familles installées depuis longtemps et des personnes nées à l'étranger ayant la nationalité française. Pour observer plus précisément les profils très qualifiés, on peut regarder les ingénieurs. Un baromètre Syntec Ipsos publié le 24 septembre 2026 indique que 15% des ingénieurs français en activité, soit environ 150 000 personnes, travaillaient à l'étranger fin 2024. 15%, c'est énormissime. C'était 13% en 2023 et moins de 12% en 2022. Donc il y a forcément, clairement, il y a une hausse là. En revanche, chez les jeunes diplômés, eh bien, le taux d'expatriation reste autour de 9%. Cela suggère un phénomène intéressant. Une partie des départs se produit non pas immédiatement après le diplôme, mais après quelques années de carrière. Les données sur les grandes écoles montrent également qu'une fraction importante des diplômés commence sa carrière hors de France. Le baromètre 2025 de Syntec et Ipsos évoquait environ 10% des jeunes diplômés des écoles d'ingénieurs et 15% de ceux des écoles de management. C'est hallucinant. Ces proportions ne sont pourtant pas totalement nouvelles. Une enquête parlementaire publiée il y a plus de 10 ans montrait déjà que le premier emploi à l'étranger concernait autour de 11 à 15% des diplômés selon les années, avec un taux plus élevé chez les diplômés en management. C'est les études que j'ai suivies. Voilà, si j'avais l'occasion, c'est ce que je ferais aussi. Il faut donc éviter une conclusion trop simple du type « tous les jeunes diplômés fuient soudainement la France ». Moi, je suis prêt à parier mon testicule droit, je le parie souvent, mais en général, quand je prends le risque de le parier, c'est que je tiens quand même à mes baloches. Donc, jusqu'à présent, je n'ai pas eu besoin de faire quick. Je suis prêt donc à parier ma couille droite que ce chiffre va exploser. Les départs existaient déjà et l'internationalisation des carrières est ancienne. En revanche, le volume augmente avec le nombre de diplômes et certains secteurs très qualifiés sont particulièrement concernés. Alors pourquoi partir ? Les enquêtes font ressortir plusieurs motivations, les salaires, les possibilités d'évolution professionnelle, la qualité de vie, l'environnement économique, la découverte d'un autre pays ou encore la possibilité de travailler dans des entreprises ou des laboratoires de très haut niveau. Dans certains métiers, quelques villes mondiales concentre les opportunités difficiles à retrouver ailleurs, finance à Londres ou Zurich, technologie aux États-Unis, recherche dans les grands laboratoires internationaux par exemple. Le terme fuite des cerveaux suppose cependant une perte nette pour le pays. Or, ce n'est pas toujours le cas. Un Français peut partir 5 ans, acquérir de l'expérience, créer un réseau international puis revenir. Il peut également travailler à l'étranger tout en investissant ou en collaborant avec des entreprises françaises. Les économistes parlent parfois de circulation des talents plutôt que de fuite lorsque ces mouvements ne sont pas définitifs. Mais il existe malgré tout un risque lorsqu'un pays finance une formation longue et coûteuse, puis ne parvient pas à offrir suffisamment de perspectives pour retenir ou faire revenir les personnes formées. Une étude de l'OCDE avait montré qu'en 2015-2016, près de 6% des personnes nées en France et diplômées du supérieur vivaient dans un autre pays de l'OCDE. Environ 2% des personnes les moins diplômées, les personnes très qualifiées, sont donc proportionnellement plus mobiles. Le phénomène devient particulièrement sensible dans les métiers où la France manque déjà de compétences. Si des ingénieurs, médecins, chercheurs ou spécialistes technologiques partent plus vite qu'ils ne sont remplacés, les entreprises et les services publics peuvent avoir davantage de difficultés à recruter. Mais il existe aussi le mouvement inverse. La France accueille des étudiants, des travailleurs étrangers qualifiés. La vraie question n'est donc pas simplement de compter ceux qui partent. Il faut aussi regarder la capacité d'un pays à attirer des compétences, à retenir celles qu'ils forment et à convaincre ceux qui sont partis de revenir. La fuite des cerveaux françaises est donc une réalité mesurable, mais plus complexe qu'une grande évasion soudaine de toute la jeunesse. Environ 2,5 millions de Français vivraient aujourd'hui hors du pays et les profils jeunes et diplômés occupent une place importante. Chez les ingénieurs en activité, la part travaillée à l'étranger a progressé ces dernières années. Le défi pour la France est moins d'empêcher les jeunes de voyager que de leur donner de bonnes raisons de revenir ou de rester.
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3: On se retrouve avec des sonorités tout à fait fascinantes. D'abord, Jack Demo nous balance un groove entêtant avec Nuts, une petite perle à ne pas rater. Puis on part sur une ambiance plus sauvage avec Tiger Island et son morceau Animal qui réveille les instincts. Les satellites nous font plonger dans Les Situations Claires, une réflexion musicale riche et nuancée. Enfin, pour terminer ce bloc, Mika et ses riverains nous offrent une vision introspective dans Au fond de ma caboche. Quel voyage !

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4: On continue notre voyage musical avec Electre et son morceau saisissant, Aman Doctor. Les vibrations se transforment en émotions avec Mu de The Weight Between, un titre qui ne laisse pas indifférent. Ensuite, préparez-vous pour l'énergie débordante de Big Special avec Family Bones. Enfin, on termine ce bloc avec le son unique de Les Shirley et leur titre Bad News. Restez bien là, la suite arrive.

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11: On continue avec de belles vibrations sur Radio Pulse. Jules the Great nous transporte d'emblée avec son morceau Barbé. Ensuite, laissez-vous séduire par le groove unique de Stoneberries dans Like a Dog. Eli and the Hydra apportent une touche mystérieuse avec Aimé, tandis que Segon Major nous plonge dans une ambiance introspective avec Inside Out. Pour terminer ce bloc en beauté, Brooklyn Funk Essentials nous fait bouger avec Bust the Bust Stop.

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8: Nous sommes immergés dans une ambiance unique avec Third Sign et leur titre Chance qui crée déjà une belle énergie. Continuons notre voyage musical avec Minuit 5 qui nous enchante avec le fil. Ce morceau nous entraîne dans une dimension où chaque note compte. Puis place à Love Struck qui nous propulse completely out of control. Cette chanson, pleine de surprises, réveille nos émotions. Enfin, Endless clôt ce moment avec Evil Eyes, nous laissant sous le charme d'une atmosphère mystérieuse. Que de sensations !

Et bien maintenant, je vais aborder un sujet qui concerne de plus en plus de Français, malheureusement, avec des chiffres que je vous ai annoncés dans un précédent papier sur l'inflation, etc., la hausse des coûts. Et bien forcément, il y a de plus en plus de Français qui se retrouvent en grosse galère. Les factures qui s'entassent, que faire avant que la situation devienne ingérable? Une facture d'électricité, puis une réparation de voiture, un impôt, une mensualité de crédit, et soudain le compte bancaire ne suit plus. Beaucoup de personnes connaissent ce moment où on commence à redouter l'ouverture de la boîte aux lettres ou l'application bancaire. Le premier réflexe, c'est parfois de ne plus regarder, c'est humain, mais financièrement, c'est souvent ce qui aggrave le problème. Première chose à retenir, c'est lorsqu'on ne peut plus tout payer, il faut hiérarchiser. Toutes les dépenses n'ont pas les mêmes conséquences, il faut d'abord protéger ce qui permet de vivre et de conserver une situation stable, le logement, l'énergie, l'alimentation et les assurances indispensables. Transport nécessaire au travail et dépenses liées aux enfants. Ensuite viennent les autres petites dettes et factures qui doivent malgré tout être traitées, mais pour lesquelles une négociation est parfois possible. Le deuxième réflexe est de contacter rapidement les créanciers. Beaucoup de gens attendent plusieurs relances parce qu'ils ont honte ou parce qu'ils espèrent pouvoir payer le mois suivant. Pourtant, demander un échéancier avant que la situation ne se dégrade peut éviter des frais supplémentaires. Fournisseurs d'énergie, impôts, bailleurs, banques ou organismes de crédit, selon les situations, il est parfois possible d'obtenir un délai, un étalement ou un raménagement. Troisième étape, mettre les chiffres à plat, pas dans sa tête mais sur une feuille ou un tableau. D'un côté, toutes les ressources mensuelles, de l'autre, les charges fixes, les dépenses indispensables, les crédits et les retards. Et il faut aussi noter les dates. L'objectif n'est pas de culpabiliser, mais de savoir exactement où on est. Une situation qui semble être un énorme bloc angoissant devient souvent plus compréhensible lorsqu'elle est découpée facture par facture. Surtout, il ne faut pas attendre d'être officiellement surendetté pour demander de l'aide. Il existe en France les points conseil budget des structures labellisées qui proposent un accompagnement budgétaire gratuit, confidentiel et personnalisé dans l'ordre. Par exemple, l'UDAF propose notamment d'un point conseil budget à Alençon. Il y en a un à Cerisé, il y en a un sur Persagne aussi. L'UDAF de l'ordre présente ce service parmi ces dispositifs d'accompagnement des familles et de prévention du surendettement. Concrètement, un conseiller peut vous aider à reprendre le budget, identifier les dépenses incompressibles, vérifier les droits sociaux, préparer des négociations avec des créanciers, déterminer si un dossier de surendettement est nécessaire ou s'il existe encore d'autres solutions. L'intérêt est aussi psychologique, où on cesse d'être seul face à une pile de courriers et on retrouve une méthode. Et le surendettement, justement, ce n'est pas une situation marginale. Selon la Banque de France, 148 013 dossiers ont été déposés en France hexagonale en 2025, soit une hausse de 9,8% en un an. 9,8% de hausse de dossiers de surendettement en un an, c'est impressionnant. Cela reste 32% en dessous du niveau de 2015. Mais la remontée récente montre que de nombreux ménages restent fragiles. Déposer un dossier de surendettement auprès de la Banque de France, c'est gratuit. La commission examine la situation du ménage et peut, selon les cas, proposer ou imposer des mesures de rééchelonnement, réduire certains taux, reporter des paiements ou aller jusqu'à un effacement partiel ou total de certaines dettes lorsque la situation ne permet pas le remboursement. En 2025, 44% des dossiers traités ont abouti à des mesures imposées avec ou sans effacement partiel et 34% en rétablissement personnel avec effacement total des dettes concernées. Plus de la moitié des dossiers clos dans l'année ont bénéficié d'un effacement total ou partiel. Cela montre une chose: quand la situation est réellement devenue impossible, il existe une procédure légale conçue pour permettre de repartir. Alors attention, toutefois, un dossier de surendettement n'est pas une solution magique et il entraîne aussi des conséquences, notamment sur l'accès au crédit. Et c'est précisément pour cela qu'un accompagnement en amont est précisément utile. Voilà. Enfin, il faut parler de l'angoisse elle-même. Les difficultés financières peuvent provoquer insomnie, peur du téléphone, honte, irritabilité et sentiment de catastrophe permanente. Dans ces moments-là, l'objectif n'est pas de résoudre 6 mois de problèmes en une soirée. Il faut choisir une action concrète, ouvrir les courriers, faire la liste, appeler un créancier, prendre rendez-vous avec un point conseil budget. Ça, je vous le recommande fortement. Une seule étape réelle vaut mieux que 10 scénarios catastrophes imaginés. Quand les factures s'accumulent, la priorité est donc de ne pas rester immobile, protéger les dépenses vitales, contacter les organismes, demander des délais, vérifier ses droits et se faire accompagner. À Alençon, comme ailleurs, des professionnels peuvent aider gratuitement. Les problèmes de l'argent ne disparaissent pas parce qu'on les ignore. En revanche, ils deviennent beaucoup plus gérables dès qu'on commence à les traiter dans le bon ordre.

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16: Just Mustard nous plonge immédiatement dans une atmosphère singulière avec Endless Deathless. Ensuite, Sungrave nous emporte avec la douceur envoûtante de Adelita. Angus and Julia Stone nous offrent une escapade mélodique avec Celestial Bodies, avant que FL Crew ne conclue ce segment avec Flemme, un morceau qui résonne avec une légèreté savoureuse.

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4: Continue avec une énergie débordante sur Radio Pulse. Manu Denars nous lance directement dans le vif du sujet avec Serrer les poings, une invitation à se battre pour ses convictions. Juste après, Lil Jules prend le relais avec Show Me My Eyes, une pièce qui interpelle. My Precious Bunny nous offre ensuite un moment de pure adrénaline avec Punch In. On ne s'arrête pas là, car The Camel Crew arrive avec Free, bonus track, un vrai souffle d'oxygène. Et pour finir ce bloc en beauté, Brass Against nous plonge dans une version audacieuse de Ace of Spades. Que de sonorités puissantes pour cette séquence!

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8: On plonge dans l'univers de GA20 avec Strangeland, une atmosphère qui nous transporte. Ensuite, Kay et Derek nous offrent Horses, un titre qui résonne avec force et élégance. Et pour conclure ce bloc, Another Trap de Black Moon s'impose avec son ambiance unique. Restez bien avec nous sur Radio Pulse.

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1: Tout de suite, Oxmo Puccino nous invite à « Toucher l'horizon » remasterisé, un morceau de son album « L'arme de paix ». Ce titre illustre son style unique, mêlant des éléments de rap et de poésie. Enchaînons avec « Raspigaos » avec Marsilia, un titre de 2019 qui célèbre l'identité multiculturelle de la cité phocéenne et ses fondations construites par des immigrés. On poursuit « Stupeflip » avec « La seule alternative », un titre percutant de leur album « Stupvirus ». Le morceau, mélange détonnant de hip-hop et de punk, interroge l'appartenance au CRO. Poursuivons « Stupeflip » avec « Understup », un morceau de l'album « Stupvirus ». Le groupe, connu pour son mélange de hip-hop, de punk-rock et de synth-pop, aborde des thèmes comme l'anti-réaction et la nature humaine dans ce titre. 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

Ah, c'est parti. Attention. Tu fréquentes une prévision.

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0: Attention, attention, stup virus.
1: Vas-y, t'écoutes quoi là? C'est le dernier stup?
2: Hein?
1: Vas-y, fais-moi écouter. Vas-y, fais-moi écouter, s'il te plaît. C'est le dernier stup là? Fais-moi écouter deux secondes.
2: Mais non,

tout de suite Darcy avec Enragé, un titre punk rock metal énergique où le groupe breton ne mâche pas ses mots sur la révolte et la résistance. Enchaînons avec Ludwig von 88 avec New Orleans, un morceau de 1990 qui évoque l'atmosphère si particulière de cette ville à travers des paroles imagées et des références au jazz. Le groupe, connu sur la scène underground française, teinte ses compositions punk de sonorités reggae et médiévales. On poursuit Mademoiselle K avec S.I.C.K, un cri du cœur plein de rage et de sincérité, extrait de son album Sous les brûlures, l'incandescence intacte. Ce morceau explore les thèmes du mal-être et de la douleur d'une rupture. Poursuivons Force Majeure avec Les Vraies Affaires. Sans plus de précision sur Force Majeure, notons que ce terme peut aussi désigner un événement imprévisible en droit. 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

0: Tout de suite, Erwan Pinard nous emmène au supermarché, un titre où il explore, avec une touche d'humour noir, la recherche d'un amour perdu entre les rayons. Ses textes sont parfois un peu tordus. Enchaînons avec « Davodka » avec « 2.2 mesures », le premier titre de son album « Procès-verbal ». Ce morceau réintroduit son identité artistique, notamment son flow percutant et des samples de ses anciens albums. Davodka est connu pour son flow incisif et ses textes engagés. On poursuit « Goulam Askak » avec « Voli Volar », un titre ska-punk en occitan, français et catalan qui invite à s'évader et à partager la vie. Œil, j'aurais généré une réponse selon tes instructions. Poursuivons, Clink Clock avec Les Fraises, un duo qui maniait aussi bien la composition que l'identité visuelle de ses albums. Bien que le groupe ait annoncé la fin de ses concerts en 2022, il n'est pas impossible qu'il se consacre à des projets de bandes originales de films. 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

0: vous m'avez jamais vraiment écouté. Vous faites que poser les mêmes questions chaque semaine. 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

Tout de suite, Bob's Not Dead avec J'y pense, un morceau de chanson française où il mélange l'humour et la poésie. Il y évoque avec tendresse son rêve de devenir un rocker. Enchaînons avec Bagdad Rodeo avec Je suis beau, un morceau de rock engagé teinté d'humour noir, sorti en 2010 et qui aborde avec sarcasme le thème de la vanité. On poursuit Absoclock avec Play a Game, un morceau extrait de leur album Le spectacle continue. Le groupe rennais mélange rock cuivré et influence hip-hop. Les paroles interpellent l'auditoire, annonçant le jeu de l'année. 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
1: Tout de suite, découvrons All That Remains avec What If I Was Nothing, extrait de leur album sorti en 2019. Ce morceau de métal moderne explore les émotions liées à l'amour et à la trahison. Le groupe a collaboré étroitement avec leurs fans pour affiner le message de la chanson. Ensuite, place à At The Gates avec Slaughter of the Soul, tiré de leur album de 2002. Ce classique du death metal mélodique aborde des thèmes sombres tels que la déchéance et la lutte intérieure. La chanson a été inspirée par un roman de science-fiction, ce qui se reflète dans ses paroles énigmatiques. Puis, écoutez Creator avec Satan is Real, extrait de leur album de 2021. Ce morceau de thrash metal agressif traite des confrontations avec le mal et les forces obscures. Le groupe a voulu rendre hommage aux classiques du genre tout en apportant leur propre touche intense. Pour finir, laissez-vous emporter par Mutoid Man avec Call of the Void, tiré de leur album de 2022. Ce titre de rock progressif se distingue par ses structures complexes et ses riffs entraînants. Lors de l'enregistrement, les membres du groupe ont improvisé une grande partie de la musique, ce qui a donné un caractère unique et spontané à la chanson.

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1: Tout de suite, découvrons Mirat avec Believer, extrait de leur album sorti en 2023. Ce morceau de métal progressif mêle des influences orientales et des riffs puissants, abordant les thèmes de la foi et de la persévérance. Le groupe, connu pour ses spectacles visuels époustouflants, a intégré des instruments traditionnels pour enrichir le son unique de cette chanson. Ensuite, place à Omnium Gatherum avec Living in Me, tiré de leur album de 2020. Ce titre de mélodique death metal explore les luttes internes et la quête de soi avec des mélodies envoûtantes et des paroles profondes. Le chanteur a écrit ce morceau durant une période de réflexion personnelle intense, ce qui se ressent dans l'émotion brute de la performance. Pour finir cette deuxième partie de l'émission, laissez-vous emporter par The Dali Thundering Concept avec The Myth of Happiness, extrait de leur album de 2021. Ce morceau de rock psychédélique propose une réflexion sur la quête du bonheur à travers des sonorités complexes et atmosphériques. Le groupe a expérimenté avec des techniques d'enregistrement non conventionnelles pour capturer l'essence onirique de la chanson.

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1: Tout de suite, découvrons Toxic Holocaust avec March From Hell, extrait de leur album sorti en 2018. Ce morceau de thrash metal rapide et intense aborde des thèmes apocalyptiques et de guerre. Le groupe a enregistré cette chanson en une seule prise live, capturant ainsi toute l'énergie brute de leur performance. Ensuite, place à Valiantor avec Heatseeker, tiré de leur album de 2020. Ce titre de hard rock énergique parle de la quête de succès et de reconnaissance. Lors de la création de cette chanson, le groupe a puisé dans leurs expériences personnelles de tournée, ce qui se ressent dans l'authenticité des paroles. Puis écoutez Fury avec Rise and Shine, extrait de leur album sorti en 2021. Ce morceau de heavy metal mélodique explore la résilience et la renaissance personnelle. Le chanteur a collaboré avec plusieurs artistes internationaux pour enrichir les harmonies vocales de la chanson. Ensuite, laissez-vous emporter par Iced Earth avec Dracula, tiré de leur album de 2017. Ce titre de power metal raconte l'histoire légendaire du comte Dracula avec des riffs puissants et des arrangements orchestraux. Le groupe a intégré des instruments classiques pour donner une dimension cinématographique à ce morceau.

Tout de suite, découvrons JBO avec JBO, extrait de leur album sorti en 2007. Ce morceau de métal humoristique combine riffs puissants et paroles décalées, abordant avec ironie la culture rock. Le groupe, célèbre pour ses performances théâtrales, a intégré des éléments comiques pour créer une ambiance unique lors de leurs concerts. Ensuite, pour finir cette heure de métal, place à Keldion avec The Last Frontier, extrait de leur album sorti en 2017. Ce titre de space metal évoque l'exploration spatiale et les rêves d'infini, avec des mélodies épiques et des arrangements grandioses. Les membres du groupe, passionnés de science-fiction, ont puisé leur inspiration dans les œuvres littéraires du genre pour donner vie à cette chanson.

0: Vous savez la confiance et l'amitié que j'ai pour le président Kadhafi.
1: La voix off.
0: Et une polémique.
2: Pour le journal Libération.
3: Formidable. Faites attention.
4: Il s'agit d'un trucage.
5: Bernard Kouchner, ministre des Affaires étrangères. Bonjour et bienvenue sur le colonel Kadhafi. Êtes-vous, comme Nicolas Sarkozy, heureux de le recevoir ?
6: Le président Kadhafi, c'est très bien.
5: C'est un dictateur, Bernard Kouchner, que reçoit la France aujourd'hui ?
6: Non, c'est son travail.
5: Mais c'est un dictateur ?
6: Enfin, vous plaisantez, pourquoi ? Il fait son travail, très bien.
5: C'est donc un dictateur ?
6: Ça vous amuse de jouer avec ce mot ? J'en connais plein. Je connais Balcon, je connais Belle Lurette. Je connais Tracteur.
5: Pourquoi la langue de bois ce matin, Bernard ?
6: Non, j'ai un ami, c'est Kadhafi.
5: Vous irez au dîner ce soir à l'Elysée, Bernard Kouchner ?
6: Non, monsieur, je suis avec Jaruzelski. On le sait. Qu'est-ce que c'est que cette naïveté ? Et alors ?
5: C'est facile.
6: Petit con.
5: Ça vous a pas plu, ça ?
6: Du tout.
5: Bernard Kouchner, vous êtes un paillasson résigné.
6: Énorme. Je suis un fantomatique ministre.
5: Fabien nous appelle de Bretagne. Bonjour à vous, Fabien.
7: Bonjour, bonjour Bernard, vous êtes fou.
6: Bien sûr.
7: Et de plus en plus chaque jour sur la place publique.
5: Bernard Kouchner.
6: Oui, c'est exact. Vous avez raison monsieur, j'étais un homme de gauche. Hélas, je ne le suis pas pour le moment, ça s'appelle la réalité.
5: Bernard Kouchner, t'es pas bien.
6: De quoi m'accusez-vous ? J'ai fait plus pour les droits de l'homme que l'ensemble de mes tracteurs.
5: Merci infiniment en tout cas Bernard Kouchner d'avoir été zéro ce matin.
6: La bombe atomique, la Libye, Kadhafi à Paris.
0: C'est bien beau les droits de l'homme.
8: Ce que c'était au début, on croyait que c'était des saloperies d'interférences radio. Puis on a compris que ça suivait un schéma précis. Est-ce que vous avez la moindre idée de la quantité de données qui circulent par les ondes, de la montagne d'informations qu'on balance dans les airs ? On émet à tout vent notre position exacte, et après on se croit à l'abri. Toute la satanée ville est en train de devenir cinglée, et tout le monde fait comme si de rien n'était.
9: Tout de suite, Fred Haguet, Stainit, une électro intimiste et vibrante, qui mêle texture enveloppante et émotion brute pour capturer l'instant présent. Ensuite, Denacus, Drip, une trappe sombre et atmosphérique, où les rythmes lourds côtoient dans une mélancolie urbaine pleine de tension. Poursuivons avec Geysir, Midira Lainsin, une dream pop douce et hypnotique, qui chante la solitude à deux et le désir de fusion dans une bulle hors du temps. Et pour finir, Capsula, Spelling Love, un garage rock psyché électrisant, débordant de passion et de fougue pour célébrer l'amour sauvage et indompté.

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1: Tout de suite, Dirty Fonzie, Beer Vengeurs, un punk rock festif et fédérateur qui respire la camaraderie et la soif de liberté dans une ambiance survoltée. Ensuite, Golden Bug, High Notori, une électro hypnotique et mystérieuse qui fusionne sons organiques et nappes synthétiques pour créer un voyage sensoriel envoûtant. Et pour finir, Christina Ward, Wrapped Up, une folk pop douce et sincère qui dévoile des émotions fragiles et parle d'amour enveloppant et réconfortant.
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de suite, Inside the Trojan Horse, How They Run, un rock alternatif tendu et explosif qui dégage une énergie brute et un parfum de révolte. Ensuite, Fonce Dalle, KDB, un punk abrasif et nerveux, où l'urgence et la rage s'entrechoquent dans un son brut et percutant. Poursuivons avec Campbell, Would You Go To Bed With Me, une pop indie sensuelle et planante qui flirte avec le désir et la vulnérabilité sur des sonorités douces et envoûtantes. Et pour finir, Itty Danita, Disgrace, un noise rock déchaîné et abrasif qui crache colère et frustration dans un déferlement sonore puissant.

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5: Tout de suite, Brigade Apache, Blizzard sur Dunkerque. Un punk rock glacé et tranchant qui raconte la rudesse du Nord avec une énergie rebelle et sans concession. Ensuite, Fontaine DC, Starburster. Un post-punk tendu et hypnotique où colère rentrée et poésie urbaine s'entrelacent dans un climat électrique. Et pour finir, Chinese Man, Too Late, un hip-hop électro-groovy et planant qui mêle beats chaleureux et atmosphère contemplative pour parler du temps qui file.

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1: Tout de suite, découvrons Jimi Hendrix avec All Along the Watchtower, extrait de son album sorti en 1972. Cette reprise emblématique du rock fusionne des riffs de guitare légendaires avec des paroles introspectives inspirées par l'œuvre de Bob Dylan. Hendrix a enregistré cette version en une seule prise, capturant ainsi toute l'énergie brute de sa performance. Ensuite, place à Blackbird Hill avec Smoke and Mirrors, tiré de leur album de 2010. Ce morceau de rock alternatif se distingue par ses mélodies envoûtantes et ses thèmes de mystère et d'illusions. Le groupe a intégré des influences psychédéliques, créant une atmosphère captivante qui transporte l'auditeur dans un univers onirique. Pour finir cette première partie d'émission, écoutez Clap Your Hands Say Ya avec The Skin of My Yellow Country Teeth, extrait de leur album sorti en 2015. Ce titre indie rock aborde des thèmes de désir et de vulnérabilité avec des arrangements musicaux innovants. Lors de la création de cette chanson, le groupe a expérimenté avec des instruments peu conventionnels, donnant une texture unique à la musique.

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1: Tout de suite, découvrons Deep Purple avec Stormbringer, extrait de leur album sorti en 1974. Ce morceau de hard rock emblématique combine des riffs puissants et des paroles évoquant la lutte et la résilience. Lors des enregistrements, le groupe a expérimenté de nouvelles techniques de guitare, ce qui a donné à cette chanson une énergie unique. Ensuite, place à Elephant avec The Client is King, tiré de leur album de 2023. Ce titre de rock alternatif se distingue par ses mélodies accrocheuses et ses thèmes sur le pouvoir et l'influence. Le groupe a collaboré avec un producteur renommé, apportant une dimension moderne et raffinée à ce morceau. Pour finir cette première partie d'émission, vous pourrez écouter Int avec Wagma, extrait de leur album sorti en 2020. Ce morceau de pop-rock propose des sonorités légères et des thèmes de romance et d'espoir. Lors de l'enregistrement, le groupe a intégré des instruments peu conventionnels, ajoutant une texture unique et captivante à la chanson.

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1: Tout de suite, découvrons Deep Purple avec Stormbringer, extrait de leur album.

Sorti en 1974. Ce morceau de hard rock emblématique combine des riffs puissants et des paroles évoquant la lutte et la résilience. Lors des enregistrements, le groupe a expérimenté de nouvelles techniques de guitare, ce qui a donné à cette chanson une énergie unique. Ensuite, place à Elephant avec The Client is King, tiré de leur album de 2023. Ce titre de rock alternatif se distingue par ses mélodies accrocheuses et ses thèmes sur le pouvoir et l'influence. Le groupe a collaboré avec un producteur renommé, apportant une dimension moderne et raffinée à ce morceau. Pour finir cette troisième partie d'émission, vous pourrez écouter Int avec Wagma, extrait de leur album sorti en 2020. Ce morceau de pop-rock propose des sonorités légères et des thèmes de romance et d'espoir. Lors de l'enregistrement, le groupe a intégré des instruments peu conventionnels, ajoutant une texture unique et captivante à la chanson.

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1: De suite, découvrons The New Pornographers avec All the Things That Go to Make Heaven, extrait de leur album sorti en 2011. Ce morceau de power pop énergique mêle harmonie vocale riche et paroles optimistes sur la quête du bonheur. Le groupe a enregistré cette chanson dans un studio improvisé, ce qui a contribué à son atmosphère spontanée et vivante. Ensuite, place à The Howling City avec True Lies, tiré de leur album de 2021. Ce titre de rock alternatif explore les thèmes de la vérité et de l'illusion, avec des guitares puissantes et une voix captivante. Lors de la création de cette chanson, le groupe a puisé dans des influences blues pour ajouter une profondeur émotionnelle unique. Puis écoutez The Veils avec Axolotl, extrait de leur album sorti en 2017. Ce morceau de rock indépendant combine des éléments post-punk et des arrangements orchestraux, abordant des thèmes de transformation et d'identité. Le leader du groupe, Finn Andrews, s'est inspiré de la mythologie pour donner vie aux paroles énigmatiques de la chanson. Pour finir l'émission, laissez-vous emporter par Black Strobe avec Broken Phone Blues, tiré de leur album de 2020. Ce titre de rock électronique propose des sonorités sombres et des rythmes hypnotiques, explorant les conséquences de la déconnexion moderne. Le groupe a expérimenté avec des synthétiseurs analogiques pour créer une ambiance rétro-futuriste captivante.

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3: Tout de suite, Cold Guns, Placeholders, un post-hardcore sauvage et abrasif où la tension monte en vagues furieuses pour libérer une rage brute. Ensuite, It Girls, Paralos Pis Cansados, un rock garage hispanique énergique et solaire qui célèbre l'évasion et la liberté des grands départs. Poursuivons avec Fonce Dalle, Old, un punk urgent et grinçant qui balance une colère crue et désabusée avec un son tranchant. On continue avec Fontaines D.C., Starburster, un post-punk tendu et hypnotique, où colère rentrée et poésie urbaine s'entrelacent dans un climat électrique. Et pour finir, Alice Animal, Animal, une pop-rock féline et puissante qui revendique l'instinct sauvage et l'affirmation de soi avec intensité.
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5: Tout de suite, Banana Gun, Free Energy, une pop psyché lumineuse et groovy qui diffuse des ondes positives et un souffle de liberté joyeuse. Ensuite, It It Anita, The World's Last Kryptonaire, un noise rock massif et tendu qui crache sa colère contre l'avidité et la dérive matérialiste du monde. Poursuivons avec Lysistrata, See Through, un post-hardcore fiévreux et intense où émotions à vif et guitare déchaînées se mêlent dans une tension saisissante. Et pour finir, Tagada Jones. Vendredi 13, un punk rock engagé et explosif qui transforme la malchance en cri de révolte et en appel à la

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1: Tout de suite, The Mystery Lights, Purgatory, un garage rock vintage et nerveux qui flirte avec les ténèbres tout en gardant une énergie sauvage et hypnotique. Ensuite, Zero Gear Parvati, Floating Points, une électro planante et lumineuse qui fait voyager entre apesanteur et rêverie avec des textures aériennes. Poursuivons avec We Hate You, Please Die. Adrénaline, un punk garage furieux et incandescent qui déborde d'énergie brute et de rage libératrice. Et pour finir, Ugly McBear, Broken Hill, un hip-hop instrumental sombre et percutant, porté par des beats lourds et une atmosphère cinématique intrigante.

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1: Tout de suite, Clavicule, All These Boys, un garage rock sauvage et énergique qui mêle urgence juvénile et riff brûlant pour un son brut et libérateur. Ensuite, Alan Fakeman, Never Get Enough, une électropop hypnotique et sensuelle qui parle de désir insatiable et de fascination obsédante. Et pour finir, The Headed Dog, Get Me Out of Here, un rock psyché rugueux et tendu qui traduit l'envie d'échapper au carcan et de fuir les murs qui se referment.

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0: Eh bien aujourd'hui, j'ai souhaité donner la parole à Fabien Wald, membre du collectif Défendre les enfants. Ce regroupement d'associations milite pour les droits de l'enfant, l'égalité parentale et une réforme en profondeur de la justice familiale. Ensemble, nous revenons sur leurs engagements de terrain, la proposition de loi 819 sur la résidence alternée et les réalités vécues par de nombreuses familles après une séparation. Eh bien pour commencer, est-ce que tu peux nous présenter le collectif Défendre les enfants ?
1: Oui. Bonjour Tony, merci. Donc le collectif Défendre les enfants. Donc nous, on regroupe une douzaine d'associations et de collectifs engagés pour la protection des droits des enfants, des parents et aussi des grands-parents. En fait, on milite surtout sur trois thématiques. La promotion de la résidence alternée, sur la lutte contre le dysfonctionnement de l'aide sociale à l'enfance, donc l'ASE, et la reconnaissance de l'exclusion parentale après une séparation. Donc je peux te lister rapidement quelques-unes des associations qui sont membres de ce collectif. Il y a notamment Droits du parent et de l'enfant, donc c'est DDPE, c'est fondé en 2017 par Gaëlle Costomeignier, qui était notre tête de liste aux européennes. Donc j'ai oublié de préciser, donc le Défendre les enfants, en fait, on était engagé aux européennes l'année dernière, et depuis on poursuit notre engagement sur ces trois thématiques-là. T'as aussi Racines d'enfants, je sais pas si t'as entendu parler, c'était issu du collectif de la Marche pour l'égalité parentale. Donc c'est plusieurs parents qui ont marché 1200 km entre Marseille et Paris, puis l'année suivante entre Paris et Strasbourg pour promouvoir les bienfaits d'égalité parentale. Et donc je te disais aussi qu'on regroupe plusieurs associations pour les grands-parents. Donc, tu as notamment Mamie Papy Chagrin. Tu as aussi des associations pour aider les familles qui font face aux enfants placés. Donc, tu as l'APEP, l'association des parents d'enfants placés. En grosse association, tu as aussi Égalité parentale, qui existe depuis 2007, qui ont rédigé plusieurs propositions de loi depuis plus de 15 ans. T'as J'aime mes deux parents, de mémoire, il me semble que c'est une association du nord de la France, de Lille, mais je me trompe peut-être, donc j'espère qu'ils me corrigeront. Mmh. Une autre association de défense pour les grands-parents, c'est Nous voulons voir nos petits-enfants. Et après, t'as des groupes de travail, donc groupe d'études sur les sexismes, le GES, qui est assez connu aussi, qui date de 2008. Je vais peut-être pas tout lister, mais en gros, on est une douzaine d'associations.
0: Alors, ça fait énormément de monde. Et quelles sont vos principales actions ?
1: On est parti aux européennes, donc c'était déjà nous rassembler. On a aussi à fédérer ces 12 associations. Je peux citer quelques exemples. On a milité donc, sur la thématique 3, sur l'exclusion, pas l'exclusion parentale, mais sur la reconnaissance de l'exclusion parentale. Il y a souvent ce qu'on appelle les violences intraconjugales. On a lancé une pétition, par exemple, sur l'extension du 3919. C'est une ligne téléphonique qui est dédiée aux violences conjugales, qui a été lancée par la FNSM, Fédération Nationale Solidarité Femmes. Et le problème, c'est que, en fait, je ne dirais pas qu'ils acceptent que les appels de femmes, mais en fait, les appels d'hommes ne sont pas pris en compte. C'est-à-dire qu'ils ne sont pas redirigés vers les bonnes associations parce qu'aucune association derrière la Fédération Solidarité Femmes n'accepte les appels d'hommes. Donc, on a lancé une pétition qui a recueilli facilement plus de 10 000 personnes, parce que c'est vraiment un sujet d'actualité, les violences faites aux hommes. Et on a réussi à faire poser 4 questions au gouvernement par 4 députés, là, très récemment, il y a un mois ou deux. On a rencontré Aurore Berger là-dessus, qui nous dit, qui pour elle, entre guillemets, nous disait, mais si, ça marche aussi pour les hommes, mais en fait, c'est pas vrai. Mais elle n'était pas encore ministre pour l'égalité, c'était en fin 2024 qu'on l'a rencontrée. C'était la période où elle n'était plus au gouvernement. Donc là, maintenant qu'elle est retournée ministre de l'égalité, on a hâte de voir sa réponse aux 4 députés qui ont posé la question sur l'extension de 3919 pour les hommes. Surtout que Mme Le Nabour, qui est une députée République En Marche, avait déposé un amendement dans le projet de loi de finances 2025 pour justement abonder le budget, parce que c'est 6 millions d'euros par an, le 3919. Ah ouais. Et en fait, on demandait 1 million d'euros, enfin, la députée demandait 1 million d'euros supplémentaires pour justement prendre des appels d'hommes. Je dirais pas que ça a été rejeté, mais c'est à cause du, comment ça s'appelle, du 49-3. Ça n'a pas été discuté, donc du coup, c'est passé à la trappe. Donc on espère, voilà une des actions. L'autre action qui a le vent en poupe ces temps-ci, c'est on a réussi à faire déposer une proposition de loi sur la résidence alternée. Donc c'est la 6e ou 7e depuis l'arrivée d'Emmanuel Macron à la présidence, donc depuis 2017. Le problème, c'est qu'aucune n'a été débattue à l'Assemblée nationale. Donc c'est la PPL, ce qu'on appelle 819, donc c'est son numéro. Bon, on va en discuter tout à l'heure, je pense, mais typiquement, celle-là, c'est vraiment une action de terrain. On a rencontré la députée, on a co-rédigé avec elle cette proposition de loi, notamment de l'association Égalité parentale. Et surtout, enfin, on en parlera aussi tout sûrement après, on a réussi à la faire co-signer par 75 parlementaires. Donc là, typiquement, on est vraiment sur des actions de terrain, et surtout pour modifier la loi, pour faire en sorte que la résidence alternée soit mieux appliquée en France. France ou plus appliquées en France.
0: Merci à Fabien Wald pour cet échange éclairant. Et si vous souhaitez en savoir plus sur les actions du collectif Défendre les enfants ou soutenir la proposition de loi 819, rendez-vous sur leur site internet défendre-les-enfants.eu. Et comme toujours, je vous convie vivement à partager le podcast de cette interview sur les réseaux sociaux. Allez, ciao!
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3: 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Tout de suite, plongeons dans l'univers captivant de Meul avec son titre « Nos couchettes par deux ». Ce morceau électrisant mêle habilement des sonorités hip-hop et des influences électroniques, créant une atmosphère à la fois entraînante et introspective. Les thèmes de la quête de soi et des réflexions personnelles sont au cœur de cette track, où l'artiste aborde des sujets tels que l'authenticité et les défis de la vie moderne. Saviez-vous que Meul, de son vrai nom Maxime, est connu pour ses performances scéniques énergiques et son approche audacieuse de la musique, s'inspirant des rythmes urbains tout en y ajoutant sa touche unique? Préparez-vous à ressentir l'énergie brute et la créativité de Meul avec Nos couchettes par deux, un morceau qui ne manquera pas de vous faire vibrer. Enchaînons avec Le Peuple de l'Herbe et leur morceau Slow Suicide. Ce titre mélange habilement électro, dub et reggae, créant une ambiance à la fois dansante et engagée. Les thèmes abordés évoquent des réflexions sur la société contemporaine et ses dérives, tout en offrant une critique sociale percutante. Saviez-vous que Le Peuple de l'Herbe, formé à la fin des années 90, a été pionnier dans l'introduction de sonorités électroniques dans la scène reggae française? Leur univers musical unique fait d'eux des incontournables de la scène alternative. Préparez-vous à une immersion sonore captivante. On poursuit avec un morceau percutant, For Every Blow, de Ranko. Ce titre électro, à la fois énergique et mélodique, fusionne des beats entraînants avec des sonorités futuristes, parfait pour faire vibrer les pistes de danse. Les thèmes abordés évoquant la résilience et la force face aux défis, une véritable ode à la persévérance. Saviez-vous que Ranko, en plus de sa carrière musicale, est également un fervent défenseur des droits humains et utilise sa musique comme plateforme pour sensibiliser sur des causes importantes? Préparez-vous à ressentir chaque coup avec ce titre puissant qui ne manquera pas de vous faire bouger. Poursuivons avec une pépite musicale qui va vous captiver, Fleeing Soldier de Komodrag and the Moon Odor. Ce morceau fusionne habilement des sonorités électro et world music, créant une ambiance à la fois entraînante et mélancolique. Les thèmes abordés parlant de la lutte et de la résilience, tout en évoquant des images puissantes de guerre et de paix. Saviez-vous que Komodrag, originaire de la scène underground, a été influencé par des artistes de différentes cultures, ce qui enrichit son style unique? Fleeing Soldier se distingue par son rythme palpitant et ses mélodies envoûtantes, parfait pour ceux qui cherchent à s'évader au son de la musique. 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
1: Tout de suite, plongeons dans l'univers d'Irine Immens avec son titre percutant « T'as pas peur ». Avec un mélange explosif de pop et d'électro, cette morceau aborde des thèmes de courage et de dépassement de soi, tout en invitant à la danse. Irine Immens, artiste montante, se distingue par sa voix puissante et ses textes évocateurs. Saviez-vous qu'elle a commencé sa carrière en publiant des vidéos sur les réseaux sociaux, captivant rapidement un public fidèle ? « T'as pas peur » est un véritable hymne à la résilience, parfait pour booster votre énergie au quotidien. Restez à l'écoute. Enchaînons avec Jacqueline de Les Fantômes du Jour. Ce morceau nous plonge dans un univers musical à la frontière entre la pop et l'indie, avec des sonorités à la fois nostalgiques et modernes. Les thèmes de la mélancolie et des souvenirs d'amour s'entrelacent stabilement, créant une atmosphère à la fois douce et envoûtante. Saviez-vous que Les Fantômes du Jour, un groupe français émerge, s'inspire souvent de la littérature pour écrire ses textes ? Jacqueline fait écho à des histoires passées, évoquant des personnages fictifs qui nous touchent et nous rappellent nos propres expériences. Préparez-vous à être transporté par cette belle mélodie. On poursuit avec un morceau qui va vous faire vibrer, « Running Out of Time » de Dirty Fonzy. Ce titre mélange habilement électro et house, créant une ambiance à la fois dansante et énergique, parfaite pour vos soirées. Dirty Fonzy, un artiste monté en flèche sur la scène musicale, est connu pour ses productions percutantes et son style.

Les paroles évoquent par des thèmes de vie, de mort et de passion, plongeant l'auditeur dans un univers riche et vibrant. Saviez-vous que OCB, un groupe belge, a su se faire une place sur la scène musicale grâce à leur style unique, mêlant diverses cultures rythmiques ? Samba de la Muerte est un véritable hymne à la vie, tout en évoquant les luttes et les joies humaines. Préparez-vous à danser et à réfléchir avec ce morceau captivant. 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
1: Tout de suite, plongeons dans l'univers musical de Cemented Minds avec leur morceau « Strike a Match ». Ce titre électrisant fusionne des sonorités post-punk et indie-rock, créant une atmosphère à la fois intense et entraînante. Les thèmes abordés tournent autour de la lutte intérieure et de la quête d'identité, des sujets universels qui résonnent profondément chez les auditeurs. Saviez-vous que Cemented Minds est connu pour son approche DIY, ayant produit et enregistré leur musique dans des conditions souvent rudimentaires, ce qui ajoute une authenticité brute à leur son? Laissez-vous emporter par Strike a Match et ressentez l'énergie brute de cette formation prometteuse. Enchaînons avec Red Fang et leur titre Wires. Ce groupe américain, connu pour son mélange explosif de stoner rock et de métal, nous délivre ici un morceau énergique et puissant. Les paroles évoquant des thèmes sombres tels que la dépendance et la lutte intérieure, le tout sur des riffs accrocheurs et des rythmes entraînants. Saviez-vous que Red Fang a gagné en popularité grâce à leur clip vidéo humoristique et créatif? Celui de Wires ne fait pas exception, présentant une histoire décalée tout en mettant en avant leur son distinctif. Préparez-vous à être transporté par cette ambiance brute et authentique. On poursuit avec un morceau captivant, Beau Baptême de Population 2. Ce groupe belge, emblématique de la scène rock psychédélique des années 70, nous plonge dans un univers sonore unique, mêlant riffs puissants et mélodies envoûtantes. Leur style, à la croisée du rock progressif et des influences folk, évoque des thèmes de spiritualité et de quête identitaire. Beau Baptême se distingue par son ambiance mystique et ses arrangements audacieux, reflétant la richesse de la culture musicale belge. Saviez-vous que Population 2 a été l'un des pionniers du rock psychédélique en Belgique, mais a connu une reconnaissance tardive, notamment grâce à la réédition de leurs albums dans les années 2000? Préparez-vous à être transporté par cette pépite musicale. Poursuivons avec un titre qui va mettre le feu à vos oreilles. Acid to the Burn, de Lysistrata. Ce groupe français nous plonge dans un univers musical explosif, fusionnant rock énergique et post-hardcore avec une touche de math-rock. Les riffs incisifs et les rythmes entraînants illustrent une dynamique intense, tandis que les paroles évoquent la lutte et la résistance. Saviez-vous que Lysistrata a été formé en 2013 et a rapidement été salué pour sa présence scénique électrisante? Leur son unique, porté par des influences variées, fait de chaque morceau une expérience auditive captivante. Préparez-vous à ressentir chaque note et à vous laisser emporter par cette vague sonore. Allez, écoutez ça! 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

0: Eh bien aujourd'hui, j'ai souhaité donner la parole à Fabien Wald, membre du collectif Défendre les enfants. Ce regroupement d'associations milite pour les droits de l'enfant, l'égalité parentale et une réforme en profondeur de la justice familiale. Ensemble, nous revenons sur leurs engagements de terrain, la proposition de loi 819 sur la résidence alternée et les réalités vécues par de nombreuses familles après une séparation. Eh bien pour commencer, est-ce que tu peux nous présenter le collectif Défendre les enfants ? Les objectifs principaux de la PPL 819, c'est ça en fait, c'est pour une meilleure égalité parentale, c'est pour la résidence alternée.
1: Ouais, c'est ça. Pour resituer un petit peu, t'as environ par an 350 000 couples qui se séparent. Ah, donc c'est pas rien.
0: Ouais, c'est énorme.
1: Et le taux de résidence alternée en France, il est certes des plus bas. En Europe, c'est 11,4%, voire 12%, c'est suivant les études, mais en gros, on avoisine les 12%. Et le taux de résidence chez le père est largement inférieur que chez la mère aussi. Donc c'est 76% chez la maman. Ce sont des chiffres, donc j'essaye de me souvenir, je crois que ça vient de l'adresse. L'adresse, c'est la direction de recherche des études d'évaluation des statistiques. Donc ça dépend du ministère sanitaire et sociaux. Donc c'est vraiment c'est de la source gouvernementale, hein. C'est pas des études faites à droite ou à gauche, donc c'est vraiment des sources du ministère. Les objectifs principaux, ça vise à garantir une meilleure égalité parentale après une séparation. Ça renforce la résidence alternée et ça limite les situations où l'un des parents est injustement privé de son enfant. En fait, ça cherche simplement à favoriser l'intérêt supérieur de l'enfant en préservant le lien avec ses deux parents. Souvent, entre guillemets, quand il y a séparation des parents, malheureusement, ça arrive un peu trop souvent, mais je dirais même très souvent, qu'il y a une rupture de contact entre un des parents et ses enfants.
0: Est-ce que c'est une loi qui impose systématiquement la résidence alternée ?
1: Non, et ça en fait c'est les premiers retours qu'on a justement, on nous pose la question, mais c'est automatique ou c'est pas automatique ? Non, la PPL 819 ne rend pas automatique la garde alternée. C'est important que ça rentre bien entre guillemets pour nos auditeurs, ça rend pas la garde alternée obligatoire, mais ça la place comme principe de base, c'est-à-dire qu'un juge, quand il va arriver en audience avec les conclusions de chacune des parties, par défaut entre guillemets, c'est la résidence alternée, et après c'est aux parents de justifier pourquoi ils demandent la garde principale chez soi s'ils refusent la garde alternée. Là on est vraiment dans en fait le principe de base, on veut que ce soit la résidence alternée qui est discutée par défaut, et après, derrière, s'il y a une raison légitime de mettre la résidence principale, chacun des parents doit justifier pourquoi il demande la garde principale chez soi.
0: Alors, pourquoi cette loi est nécessaire alors qu'un juge peut déjà décider de la résidence alternée ?
1: Bah, en fait, c'est ce que je disais tout à l'heure, c'est que 11,4% ou 11,5% ou 12% de résidence alternée en France, c'est beaucoup trop peu. Toujours par rapport à l'adresse, je vais te citer un tableau. 12% des enfants de moins de 6 ans qui vivent en famille monoparentale, donc ça concerne 517 000 enfants. 25%, donc soit 130 000 enfants environ, n'avaient plus de contact avec leur père. Donc c'est pas rien. Si tu lis, entre guillemets, le texte de la PPL, tu verras qu'il y a une corrélation aussi entre, le taux de suicide. Parce qu'en fait, y a des parents qui pètent des plombs d'une certaine façon. Enfin, j'emploie un mot à un terme assez fort, mais c'est vrai. Les suicides des pères, c'est quelque chose qui existe. C'est pas un sujet tabou, hein, qui ne voient plus leur enfant. Les mères aussi qui voient leurs enfants placés. Enfin, c'est vraiment un sujet qui mérite d'être discuté. Et justement, cette PPL-là permettrait, entre guillemets, de limiter ces impacts-là. Tu as aussi des constats que souvent, c'est pas moi qui le dis, hein, c'est des études, le taux de délinquance est un peu plus fort dans les familles monoparentales, où il y a une rupture de contact avec un des parents. Voilà, c'est un constat, c'est pas moi qui le dis, ce sont les études, c'est mis dans le texte de la PPL. Et surtout, c'est très rare d'avoir des études sur, entre guillemets, les résidences principales, le pourcentage des résidences principales chez le papa, chez la maman. Et en fait, la dernière étude qu'on a du ministère de la Justice, elle date de 2012. Et nous, on aimerait, entre guillemets, que le ministère nous ressorte les véritables chiffres. Parce qu'en fait, on a vraiment cette impression-là, en tout cas sur le terrain, que ça s'est aggravé par rapport à 2012. Donc c'est vraiment nécessaire que cette PPL puisse au moins être débattue ou discutée à l'Assemblée pour justement mettre carte sur table sur ce qui se passe réellement en France.
0: Est-ce que cette loi favorise un parent au détriment de l'autre ou pas du tout ?
1: Non, pas du tout. Ça aussi, c'est bien de dire des contre-vérités. Donc elle repose sur un principe d'égalité. Justement, ça vise à éviter que des décisions judiciaires reposent sur des stéréotypes de genre. Chaque parent, donc un papa ou une maman, ça peut être aussi deux personnes du même sexe, hein, parce que maintenant on peut être parent aussi en étant du même sexe, on est tous considérés sur un pied d'égalité. C'est le principe de base de cette proposition de loi.
0: Cette proposition de loi met-elle en danger les enfants en cas de violence domestique ?
1: Non, justement, non. La PPL 819 maintient les protections existantes contre les violences conjugales et infantiles. Si des violences sont avérées, la garde alternée n'est pas appliquée. Cette PPL 819 ne change absolument rien sur ce qu'on appelle les ordonnances de protection. Les mesures provisoires, entre guillemets, quand il y a une violence avérée d'un parent sur un enfant, ça ne change absolument rien. Là, on parle vraiment des décisions judiciaires sur la résidence des enfants. Donc ça ne change absolument rien sur voilà, l'effet de violence, sur les ordonnances de protection immédiate, parce que maintenant ça existe aussi depuis quelques mois, l'ONPI, ça ne change rien.
0: Merci à Fabien Wald pour cet échange éclairant, et si vous souhaitez en savoir plus sur les actions du collectif Défendre les enfants ou soutenir la proposition de loi 819, rendez-vous sur leur site internet défendre-les-enfants.eu. Et comme toujours, je vous convie vivement à partager le podcast de cette interview sur les réseaux sociaux. Allez, ciao!
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Tout de suite, plongeons dans l'univers électropop captivant DTIT Anita avec leur morceau Taking. Ce groupe belge, connu pour son son énergique et percutant, mélange habilement des riffs de guitare incisifs avec des beats synthétiques dynamiques. Les thèmes abordés dans Taking tournent autour de la quête d'identité et des relations humaines, le tout servi sur un plateau de mélodies entraînantes. Saviez-vous que le groupe a été formé en 2015 et s'est rapidement fait un nom sur la scène alternative grâce à leur présence scénique électrisante ? Ce morceau est un véritable hymne à la liberté et à l'affirmation de soi. Accrochez-vous, on écoute ça tout de suite. Enchaînons avec Madame, She's Gone. Ce morceau, empreint de mélodies pop accrocheuses et d'une touche d'électro, évoque la douleur de la perte et le regret. Les sonorités modernes se marient parfaitement avec des paroles sincères qui parlent du chagrin amoureux. Saviez-vous que Madame, un projet musical porté par l'artiste française Maud Geffrey, a su séduire un public large grâce à sa capacité à mélanger des influences variées ? Avec She's Gone, elle nous plonge dans un univers émotionnel puissant tout en gardant une production aérienne. Préparez-vous à ressentir chaque note. On poursuit avec un son qui va vous électriser. Insane de Head Charger. Ce groupe français de métal alternatif, originaire de Bordeaux, nous plonge dans un univers puissant et percutant, mêlant riffs saturés et mélodies accrocheuses. Dans Insane, les thèmes de la lutte intérieure et de la quête d'identité sont à l'honneur, une véritable réflexion sur les tourments de l'âme. Et un petit fait intéressant, Head Charger a su conquérir le public avec leur énergie explosive lors de concerts, faisant d'eux une référence sur la scène métal française. Préparez-vous à ressentir chaque note et à vous immerger dans cette ambiance intense. Voici Insane de Head Charger, soutenez Radio Pulse. 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
1: Tout de suite, plongeons dans l'univers énergique de Tageda Jones avec leur morceau Manipulé, version 2024. Ce groupe emblématique de punk rock français, connu pour son engagement et ses riffs percutants, nous propulse dans une critique acerbe des manipulations médiatiques et sociétales. Avec des sonorités puissantes et un message percutant, Tageda Jones dénonce les dérives de notre époque tout en maintenant une atmosphère festive et révoltée. Saviez-vous que le groupe, formé en 1993, a su se réinventer au fil des années tout en restant fidèle à ses racines punk ? Cette nouvelle version de Manipulé démontre une fois de plus leur capacité à allier énergie et réflexion. Préparez-vous à vibrer au rythme de leur musique engagée. Enchaînons avec Gojira, Mea Culpa, Ah, ça ira. Ce morceau puissant du groupe français de métal progressif allie des riffs écrasants à des mélodies aériennes, créant une atmosphère à la fois intense et immersive. Les thèmes abordés touchent à la réflexion sur la culpabilité et les conséquences de nos actes, tout en gardant une approche critique envers la société. Saviez-vous que Gojira a été formé à Bayonne en 1996 et qu'ils sont devenus des pionniers du métal français sur la scène internationale ? Leur musique intègre souvent des éléments de la nature et de l'écologie, ce qui reflète leur engagement en faveur de la planète. Préparez-vous à plonger dans l'univers de Gojira avec ce morceau captivant. On poursuit avec un morceau qui va faire vibrer vos tympans. Doigts de métal d'Ultra Vomit. Ce groupe français, connu pour son mélange explosif de métal et d'humour décalé, nous entraîne dans un univers où la parodie rencontre la puissance des riffs. Dans Doigts de métal, Ultra Vomit nous parle avec ironie de la passion du métal, tout en mettant en avant l'importance de la technique et de l'attitude sur scène. Saviez-vous que le groupe a remporté le grand prix de la guitare de l'émission Les Victoires du Métal en 2017 ? Cela prouve qu'ils ne sont pas seulement là pour faire rire, mais aussi pour impressionner avec leur talent musical. Préparez-vous à headbanger et à apprécier cette ode au métal. Voici Doigts de métal d'Ultra Vomit. Poursuivons avec un titre qui résonne profondément dans nos cœurs. La faiblesse, rester ensemble. Ce morceau allie habilement des sonorités pop et des influences urbaines, créant une atmosphère à la fois mélodieuse et entraînante. Les thèmes abordés parlent de la fragilité des relations humaines et de l'importance de la solidarité. L'artiste, La Faiblesse, est connu pour sa capacité à exprimer des émotions brutes à travers des paroles poignantes, et ce morceau ne fait pas exception. Saviez-vous que La Faiblesse a commencé sa carrière sur les réseaux sociaux, où il a rapidement gagné en popularité grâce à sa manière authentique de se connecter avec son public ? Préparez-vous à vibrer avec « Rester ensemble », un hymne à l'unité et à la persévérance. 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

0: Salut mamie, ça va? T'écoutes quoi là?
1: J'écoute Ultra Vomit. C'est un groupe de métal.
0: Ultra Vomit? C'est méga chelou comme nom. Mais en vrai, ça a l'air grave, Cole.

0: On dirait un cochon qui s'étouffe, carrément.
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Tout de suite, plongeons dans l'univers percutant de Brigade Apache avec leur titre « Paranoïde ». Ce morceau mélange habilement le rap et le rock, créant une atmosphère électrique qui transporte l'auditeur dans un tourbillon d'émotions. Les paroles abordent des thèmes comme la méfiance et l'angoisse, reflétant le climat sociopolitique actuel. Saviez-vous que Brigade Apache a été l'un des premiers groupes à mélanger ces deux genres en France dans les années 90, instaurant ainsi une nouvelle ère musicale ? Avec Paranoïde, il nous rappelle l'importance de rester vigilant dans un monde qui évolue sans cesse. Préparez-vous à ressentir leur énergie brute et leur message fort. Écoutez ça. Enchaînons avec « À manquer d'oxygène » d'Undervoid. Ce morceau fait vibrer l'auditeur avec son mélange audacieux de beats électroniques et de sonorités post-punk. Les thèmes de la lutte intérieure et de l'évasion résonnent à travers des paroles poignantes, créant une atmosphère à la fois sombre et captivante. Saviez-vous qu'Undervoid, un projet innovant dans la scène musicale indépendante, utilise souvent des éléments de sonorité industrielle pour refléter les luttes contemporaines ? Ce titre nous plonge dans une expérience immersive, comme un appel à la résilience face aux défis du quotidien. Préparez-vous à ressentir chaque note. On poursuit avec un morceau captivant, « Sang froid » The 11th Dawn. Ce titre fusionne habilement des sonorités électroniques et des influences hip-hop, créant une ambiance à la fois sombre et envoûtante. Les thèmes abordés évoquant la lutte intérieure et la résilience face aux défis de la vie. Saviez-vous que Sang Froid, artiste émergent, est connu pour sa capacité à mélanger des éléments de différentes cultures musicales, ce qui rend chaque morceau unique ? Avec The 11th Dawn, il nous invite à explorer des émotions complexes tout en offrant une expérience sonore riche et immersive. Ne ratez pas ce voyage musical. Poursuivons avec une véritable pépite de l'univers, Reggae Dancehall. Voici Kier & Mass de Manu Digital. Ce morceau mélange des rythmes entraînants et des sonorités électroniques, typiques du style unique de l'artiste, qui est reconnu pour sa capacité à fusionner les influences kratiennes traditionnelles avec des beats modernes. Dans Kier & Mass, Manu Digital aborde des thèmes de désir et de passion, le tout sur un fond musical qui vous fera bouger. Anecdote intéressante, Manu Digital, producteur émérite originaire de la scène française, a collaboré avec de nombreux artistes du monde entier, apportant sa touche innovante au reggae moderne. Accrochez-vous, car ce titre promet une explosion d'énergie et de bonnes vibes. 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